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Mesdames, mesdemoiselles et messieurs, bonjour et bienvenue dans votre matinale info du lundi 10 août 2026. Nous sommes au 222e jour, 143 restants et 33e semaine. Lion, c'est le signe du mois, les Laurents sont en fête et joyeux anniversaire au natif du jour. Celui qui sait écouter entend plus que celui qui sait parler. C'est notre adage, cela veut dire tout simplement l'écoute est une source de connaissance et de sagesse. C'est la journée mondiale du lion. Eh ben oui, quand le lion rougit, ça fait... Et ça fait peur. Et tous les animaux se taisent parce que c'est le chef qui a parlé. Maître Christ Chanel Dimango, je le suis, pour vous accompagner dans cette matinale info. Vous aurez droit aux différentes chroniques, aux infos. Par Cécilia Zarbanga, contrôle numérique. 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

0: Giscard Nambegeti Amber Balao. Et puis ce tonton, il s'y appelle à Mouplana.
1: Nila.
0: Ok, merci, ma bonne journée.
1: Merci,
0: Nala. Singila.

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1: pourrait me laver.
2: Vrai.
1: Et puis, mon sac classique est là, c'est Nangoso.
2: C'est peu de.
1: Mon carnet, ouais, voilà.
2: Nivon. Dis-moi, où c'est quoi? Où c'est Catherine?
1: Johnny, sauf à son travail là, Maxime. Félicitations.
2: Merci.
1: Johnny, et puis dans l'école, voilà, c'est.
2: Quoi, Gobungo?
1: Johnny, dans le goût, c'est un bagage, voilà, échanger l'école, mandé.
2: Et quoi, ça dit, c'est un bagage, ça.
1: Ok, Johnny, irai, papa, maman, et sur Maxime.
2: Papa, viens, le moment d'accord.
1: C'est un gars de ceux qui m'ont collé, mais il y a Maxime.
2: 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Ah, ou à quoi, Wally, ou Tala, ou Koli.
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0: Il est 6h. Bonjour à toutes et à tous. C'est l'heure de suivre le journal avec Marcel Steve Mbetisinga. Marcel, bonjour.
1: Bonjour Christian Eldimango, bonjour à tous. Les titres du journal. Violence physique, extorsion de fonds, c'est ce que dénoncent les habitants d'une zila, localité située dans la commune de Bimbo à la sortie sud de Bangui. Des faits attribués aux éléments des forces armées centrafricaines déployées dans la zone. Une autre fait inquiétant, c'est cette vente de stupéfiants au public au marché de combattants, une situation dénoncée par de nombreux centrafricains. Bangui fait face ces derniers temps à une pénurie de viande de bœuf. Si les bouchers parlent de la hausse des coûts d'approvisionnement, les consommateurs, eux, s'en plaignent. Sport, les phases retour de la Super League de Bangui ont démarré hier à Bombaré dans la Waka. Résultats et programmes à suivre.
0: C'est la localité située dans la commune de Bimbo, à la sortie sud de Bangui, la population tire la sonnette d'alarme.
1: Les habitants dénoncent des cas récurrents de harcèlement, d'extorsion et de violence physique attribués à certains éléments des facs en poste sur la route de Maka. Un dossier suivi par Edouard Rogossé.
2: Installés pour assurer la sécurité de la population des îles, ces soldats se livrent ces derniers temps à des raquettes, des tortures et au règlement des affaires conjugales selon plusieurs habitants. La semaine dernière, par exemple, ils ont torturé un jeune du quartier après une dispute entre lui et sa femme. Dieudonné, père de la victime, explique les faits.
3: Mon fils et sa femme ont eu une dispute et ce militaire a quitté son poste pour se rendre au domicile de l'enfant pour le prendre et le ramener au poste. Il l'a torturé et l'a maintenu sur place jusqu'au petit matin. Nous nous sommes rendus au poste pour nous enquérir de la situation. Jusqu'à présent, il n'y a pas de solution et l'enfant continue de souffrir.
2: Des altercations se multiplient entre les conducteurs des taxis moto, les commerçants et les militaires déployés dans la zone. L'instauration d'une barrière et des taxes illégales serait à l'origine. Brigitte, une victime, témoigne.
4: J'étais partie au champ vers Maka. De retour avec la moto, ces militaires nous ont demandé de payer avant de passer, alors qu'ils ne sont pas installés ici pour demander de l'argent. C'est pour la sécurité de la population.
2: Selon la population, ces militaires ont failli leur mission dans la localité. Anne-Marie, une habitante.
5: Ici à Nzila, on nous vole tous les jours. Beaucoup de choses se passent dans ce quartier. Au lieu de faire des patrouilles, ces militaires sont toujours à leur poste pour régler les problèmes conjugaux et demander de l'argent. Ils ne sont pas venus pour ça.
2: Rigobert Nzoyagba, chef du quartier Zila, s'est dit être au courant de la situation et compte informer le haut commandement.
6: Ils sont venus ici pour la protection et la sécurité de la population. Ce qu'ils sont en train de faire, nous sommes mécontents de cela. On va faire le recours au haut commandement pour voir ce que le haut commandement peut faire.
2: Nous nous sommes rendus sur cette barrière pour vérifier les faits, mais les soldats sur place nous ont informé que l'auteur de cette torture avait déjà été relevée. Ces militaires avaient été installés à Zila pour assurer la sécurité de la population suite au braquage récurrent dans cette localité.
0: Martial, ici à Bangui, l'indignation grandit face au commerce de la drogue. De nombreux centrafricains dénoncent l'inaction de la justice.
1: Au cœur du marché de combattants, Chris, le trafic s'affiche désormais au grand jour. Cannabis, psychotrope ou encore Viagra, en tout cas, tout se vend en public. Reportage du Destin de Bonheur Vélican.
7: C'est un marché de la drogue à ciel ouvert, installé au vu et au sud de tous. Juste devant l'ancien marché de combattants, les stupéfiants s'exposent sur les étals. Des doses de 100, 250 et 500 francs CFA disposées bien en évidence pour attirer les clients. Parmi les vendeurs, il y a Donald. Cela fait 4 ans qu'il vit de ce trafic. Pour lui, c'est l'unique moyen de nourrir sa famille.
8: Je vends ces produits pour subvenir à mes besoins, mais aussi pour nourrir ma famille. Parfois, je peux gagner entre 12 000 et 15 000 francs CFA. Lorsqu'il pleut, les clients viennent en grand nombre. En revanche, lorsque le soleil est très fort, les affaires tournent au ralenti.
7: Sur place, les clients défilent. Parmi eux, Prince, un conducteur de moto-taxi. Le visage couvert de poussière, les traits tirés de la fatigue, il est venu chercher sa dose.
9: Au guidon de ma moto, le sommeil et la fatigue me rattrapent souvent. C'est pourquoi je viens chercher de quoi me donner l'énergie de continuer. Parfois, vous travaillez toute la journée, vous dormez le soir, et le lendemain, il faut recommencer. Sans ces produits, le corps ne suit plus. Regardez-moi, je vais travailler, mais je n'ai aucune force. C'est pour ça que je suis venu me recharger.
1: De nombreux Centrafricains affirment que cette drogue serait même mélangée au café vendu à la sauvette sur le marché. Une accusation grave rejetée en bloc par ANEC.
10: Je vends du café depuis longtemps, mais certains nous accusent d'y mélanger de la drogue pour booster les ventes. Mais où trouverions-nous ces produits? Ce sont les conducteurs de mototaxis eux-mêmes qui les achètent et nous les apportent pour qu'on les mette dans leur propre tasse. C'est visiblement une habitude chez eux, mais nous, nous n'y sommes pour rien.
1: Sollicité, l'Office centrafricain de lutte antidrogue, OCLAD, n'était pas disponible pour répondre à nos questions sur ces trafics qui se déroulent pourtant au vu et au su de tous. En attendant la réaction des autorités, l'inquiétude grandit à Bangui. Pour de nombreux habitants, la consommation massive de ces stupéfiants est directement liée à la multiplication des accidents de la route dans la capitale.
0: La dégradation avancée de la route Berberati-Bayanga rend la circulation très difficile en cette saison des pluies.
1: Plusieurs usagers et des autorités locales demandent la réhabilitation de cette voie. Parfait que du commerce s'est aussi emprunté cet axe fin juillet suivant ce reportage. Ce matin, nous quittons Bayanga en direction de Berberati. Sur les 220 km qui séparent les deux villes, le trajet est difficile à cause des flaques d'eau, des nids de poules et des érosions. Seuls quelques véhicules privés, ceux des ONG et des motos s'aventurent encore sur cette voie. Lydie, une habitante de Berberati, est contrainte de se déplacer à moto.
11: Il y a beaucoup de trous sur cette route, donc les véhicules de transport en commun refusent de l'emprunter. Auparavant, le transport coûtait 4000 francs, mais à présent, nous sommes obligés de payer la moto à 10 000 francs. Nous demandons la réparation de cette voie.
1: Avec les pluies, la circulation devient de plus en plus compliquée entre Bayanga et Berberati. Le temps de parcours s'allonge considérablement. Il faut désormais entre 7 et 8 heures pour effectuer ce trajet. Christian, conducteur de mototaxi, s'en plaint.
12: Nous faisons des efforts pour emprunter cette route. À partir de la localité de Nazambé, la situation est très difficile. En saison sèche, les trous sont secs et on pouvait au moins circuler. Mais en cette période des pluies, les trous sont remplis d'eau. Les membres du gouvernement préfèrent venir ici en avion parce qu'ils savent que les routes sont impraticables. Nous souhaitons que ces voies soient réhabilitées pour nous soulager.
1: Face aux difficultés rencontrées par les usagers, Stanislas Boulembe, sous-préfet de Bayanga, demande au gouvernement de réhabiliter ce taxe afin de faciliter les déplacements de la population.
13: La voie qui quitte Baoro, Karno, Berberati jusque chez nous à Bayanga, cette route-là n'a pas été arrangée depuis 50 ans. Nous sommes dans de problèmes, la circulation est un peu difficile, pas de trafic, c'est la moto qu'on utilise ici, c'est très déplorable, vraiment. Je lance un appel au gouvernement centrafricain de pouvoir penser à arranger cette voie.
1: Selon de nombreux habitants, la dégradation de la route Berberati-Bayanga entraîne la hausse des prix des produits sur les marchés et favorise les accidents de la circulation. La situation est similaire sur la voie reliant Baoro à Berberati. La population souhaite voir les travaux d'aménagement routier en cours à Yaloké se poursuivre dans ces zones. Parfait et dit commencé. De retour de Bayanga, Radio Ndikiluka.
0: Martial, manger à sa faim devient de plus en plus difficile pour de nombreux Centrafricains en cause la rareté de la viande de bœuf et la plombée de son prix sur les marchés.
1: Pendant que les bouchers dénoncent la hausse des coûts d'approvisionnement, les consommateurs, eux, peinent à remplir leurs assiettes. Un reportage de Astrid de Bonheur Kolingué.
4: Dans plusieurs ménages de Bangui, les habitudes alimentaires ont changé. Plusieurs familles constatent une détérioration de leurs conditions de vie. Au quartier Galabadia, dans la famille Badamagba, le week-end a marqué la fin du deuil de leur défunte mère. Mais derrière les fourneaux, le cœur n'est pas à la fête. Après les achats, ce sont surtout les légumes qui se retrouvent dans les marmites. Une situation qui inquiète Daniel, membre de la famille.
14: Nous sommes dans une grande cérémonie, mais la nourriture ne pourra pas suffire tout le monde. Voyez-vous, nous revenons du marché, mais ce n'est pas facile. On est parti avec beaucoup d'argent pour revenir qu'avec peu de provisions. Nous sommes obligés de payer plus de légumes. C'est pourquoi je demande à nos autorités de veiller à l'alimentation des fils du pays.
4: Direction ensuite le marché central où, à la boucherie, certains étals sont vides.
15: Devant ceux qui restent encore approvisionnés, les clients se font rares. Cynthia, bouchère depuis 7 ans, affirme qu'un bœuf coûte aujourd'hui près d'1 million de francs CFA.
16: Présentement, même au niveau de Sega, pour trouver les bœufs, ce n'est même pas facile. Mais pour 45, c'est encore plus grave. Les prix ont augmenté. Pour l'instant, il n'y a pas de bœufs. Il y a des bœufs qu'on achète souvent, parfois à 200, à 300 000, qui ont augmenté jusqu'à 800 000, presque 1 million. Donc, ça fait que les choses ne marchent pas. Il n'y a plus de bœufs sur le marché.
15: Parmi les clients, Delphine vient d'acheter de la viande pour 3 000 francs CFA. Mais la quantité obtenue reste insuffisante pour nourrir toute sa famille.
17: Je viens de payer la viande pour 3 000 francs, mais c'est insuffisant. Et pourtant, les enfants sont partis en vacances. Habituellement, quand ils sont là, je peux payer pour 2 500 francs. Et on mange bien. Ces derniers temps, c'est plus difficile. Je suis obligée d'acheter 2 500 francs.
15: Et la viande de bœuf n'est pas la seule concernée. Les légumes, l'huile et plusieurs autres produits de première nécessité connaissent également une hausse des prix. Face à cette situation, de nombreux centrafricains espèrent des mesures des autorités pour soulager le coût de la vie.
0: Hors de nos frontières, le premier ministre israélien a rejeté le plan de paix en 15 points pour Gaza proposé par le président américain Donald Trump.
1: Netanyahu a déclaré que les forces de défense israéliennes ne se retireraient pas tant que le Hamas n'aurait pas été désarmé. Des propos qui jettent un doute supplémentaire sur l'accord visant à désarmer le Hamas qui était considéré comme une avancée potentielle pour mettre fin à la guerre.
0: Commence cette page du sport par du football. C'est la poursuite de la deuxième journée de la Super League au stade municipal de Bambari.
1: Hier, à l'ouverture de cette phase retour, l'Estompette Moukaf a malmené Olympique Rial de Bambari 4-0. Suivons les réactions de Nazer Ganza, coach de l'équipe l'Estompette Moukaf.
18: Le championnat, c'est une course de marathon. On vient de commencer encore une autre étape parce qu'il y a encore du match à jouer. Donc, on va jouer match par match. Nous avons trois matchs à jouer ici. L'objectif, c'est de prendre les 9 points. Donc aujourd'hui, on a fait un pas, donc il reste encore 2 matchs à jouer. Je pense que l'équipe de cette année, c'est une équipe jeune. Parce que l'année dernière, il y avait 5 joueurs qui étaient partis. Donc on a fait recours à nos jeunes. Dans le groupe, il y avait 4 jeunes qui étaient avec nous, qui sont avec nous pour le moment.
1: Une défaite, mais Olympique Rial de Bambari reste déterminé pour la suite de l'aventure. Dieu fera un disait Dingo, gardien de l'équipe.
19: On a bien joué, mais la ligne défensive ne nous a pas aidé dans cette situation. C'est la fin de tout ce problème.
20: Alors pour toi en tant que gardien, quel est ton projet d'avenir? Qu'est-ce que tu vois pour le reste de l'aventure, de ces matchs qui restent encore? Tu vas faire comment? Tu vas faire comment? Tu vas travailler comment pour toujours aider ton équipe?
19: Oui, je vais travailler dur encore pour augmenter la capacité de mon match. Je ne suis pas déçu parce que c'est toujours comme ça, le football c'est comme ça. Je vais travailler encore plus pour augmenter mon talent. Je décide de porter le maillot de RC. Je vais toujours continuer, même quelles que soient dans les difficultés, je vais faire mieux pour porter le maillot de RC.
1: Des propos recueillis par Tounes Bounika, notre envoyé spécial à Bambari, comme programme de la journée, Olympique Rial de Bangui affronte SCAF cet après-midi à 15h. 6h13, fin de cette édition. Merci pour votre fidélité d'écoute.
0: Merci à vous aussi, Martial Steve Mbetisinga, ainsi qu'à Tarsicilia Zerbanga. Une pause avant de suivre notre invité du jour.
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0: L'invité de la rédaction de ce lundi est Geoffroy Kabouimba, maire de Bayanga, dans la préfecture de la Sangambaïré. Il évoque les défis de la nouvelle équipe de la municipalité de cette ville. Le premier citoyen répond aux questions de Parfait Teddy comme ici.
2: Monsieur le maire Geoffroy Kabouiba, bonjour.
3: Bonjour, monsieur le journaliste.
2: Vous êtes élu récemment pour diriger la municipalité de Bayanga. Dites-nous dans quel contexte vous avez commencé le travail ici au niveau de la municipalité.
3: La mairie de Bayanga était une mairie qui était sous le contrôle du feu Justin Mobanza. Et nous sommes venus après les élections organisées par le gouvernement le 28 décembre. Nous sommes élus et on nous a installés le 13 juin 2026. Et nous sommes venus, la mairie de Bayanga ne dispose aucun document qui peut nous aider à commencer ou œuvrer dans cette mairie. Et c'est ainsi que nous sommes là et nous avons essayé de voir avec les techniciens qui sont auprès de nous, même avec le sous-préfet de Bayanga, pour comment construire un nouveau chapitre pour le mairie.
2: Comme vous l'avez dit, après le décès de l'ancien maire, il y avait une équipe qui assurait l'intérim. Est-ce que après le départ de cette équipe, vous avez trouvé quelques documents, quelques fonds de garantie pour pouvoir relever certains défis?
3: Oui, avec l'équipe sortante intérimaire, je n'ai pas eu la chance d'être ensemble avec le maire intérimaire. Et dans la caisse, il n'y avait rien dans la caisse, même les documents appropriés pour une suite, une continuité, on n'a pas reçu.
2: Selon nos informations, certains agents de la municipalité ont des arriérés de salaire. Comment vous allez faire pour pouvoir payer ces arriérés?
3: Bon, monsieur le journaliste, je crois que la mairie de Bayanga dispose d'une arriérée avec le personnel de 168 mois. Et nous sommes venus.
2: 168 mois d'arriérés de salaire.
3: 168 mois d'arriérés de salaire. Donc nous sommes venus.
2: Et quand même, les gens continuent de travailler.
3: Bon, c'est ce dernier temps, avant dans notre arrivée, il n'y avait pas le personnel au niveau de la mairie. Avec 168 mois, ils se sont retirés. Avec la fermée. La mairie était fermée même. Et la caisse est vide. Qu'est-ce qu'on peut faire pour vraiment faire rehausser les recettes de la mairie pour avoir une recette qui peut couvrir les dépenses de la mairie? Parce qu'il faut que la mairie ait ses recettes propres pour couvrir ses dépenses. Et c'est ainsi que nous avons mis en place avec tous les staffs qui sont ici. Et ce que nous voulons, c'est de se mettre au travail. Et ensuite, de faire des choses dans la transparence. Il faut que tout le monde participe. Et nous devons utiliser aussi l'esprit de la proximité, d'aller vers les communautés, les chefs de village, les chefs de quartier, d'être ensemble et de connaître notre projet et de prendre notre projet à amener vers les communautés pour le développement de notre commune. Et les arriérés, je sais que petit à petit, avec ce que nous allons faire, nous allons mettre en place et les recettes que nous allons trouver, ça va nous aider à éponger pas à pas avec les personnes qui sont ici.
2: Certaines municipalités essaient de mettre en place des stratégies pour pouvoir avoir de l'argent afin de faire fonctionner la municipalité. Par exemple, la construction des kiosques qui peuvent être mis en location. Est-ce que vous avez des projets dans ce sens?
3: Oui, la commune de Bayanga, comme vous avez dit, avant de mettre le projet, il faut toujours se contenter de la base, de ce que nous avons trouvé. Nous sommes en train d'évaluer ce que la mairie de Bayanga a comme une potentialité ou bien un point de recette. Et c'est pourquoi nous sommes en train de voir qu'est-ce que nous pouvons faire dans l'avenir. Comme je vous ai dit, c'est notre premier mois et nous sommes en train de voir comment essayer d'élargir l'assiette fiscale de la mairie.
2: Puisque vous avez dit, à un moment donné, la municipalité était fermée, comment vous allez faire pour pousser les opérateurs économiques à payer les taxes à la mairie de Bayanga?
3: Effectivement, ce que nous avons fait une réunion de sensibilisation sur le civisme fiscal. Nous avons invité les opérateurs économiques et leur présenter la réalité. Et ils ont pris acte qu'on a fait une descente sur le marché pour essayer maintenant de couvrir les recettes. Et c'est ça qu'on attend de voir. Et les commerçants avec les communautés, c'est la sensibilisation.
2: Monsieur le maire, on sait que la ville de Bayanga est une zone touristique. Quelles sont les retombées économiques en ce qui concerne les taxes au niveau de la mairie?
3: Bayanga est une ville touristique. Les touristes viennent beaucoup. Et les retombées, comme tu l'as vu, tu as vu les jolis bâtiments construits par la PDS et la mairie aussi. Voilà une salle de banquet qui est là, qui accueille les réunions. Et nous sommes là avec les retombées là, c'est pour que l'écotourisme, qui est le garant de cette activité, toujours arrivé à une année et fait le bilan et fait l'état, la part de la communauté, c'est ça que tu es en train de voir, la réalisation avec cette part là. Donc c'est ça que nous sommes là avec l'équipe qui est en place et la confiance que nous voulons que ça soit entre nous et la PDS, et pour que cette confiance-là continue maintenant. Ça va continuer dans la transparence. Nous devons prendre notre responsabilité de récupérer les retombées là pour réaliser certaines choses pour la communauté, à savoir les écoles, les hôpitaux, les postes de santé, ainsi que même les enseignants qui sont là. Nous devons voir comment faire avec eux pour les encadrer.
2: Aujourd'hui, quand on parle de la ville de Bayanga, beaucoup de personnes se lamentent de la hausse des prix sur le marché. Aujourd'hui, le prix d'une petite cuvette de manioc coûte 2500. Certains produits de première nécessité sont chers. Comment vous allez faire? Parce que beaucoup de gens pensent que c'est la dégradation de la route qui est à l'origine de cette situation.
3: Particulièrement dans ma commune ici, je crois qu'avec les pistes qui sont ici, nous allons voir avec nos communautés, comment nous pouvons faire? Nous pouvons entretenir avec le peu qu'on a pour essayer maintenant de permettre que la circulation soit libre. Et en ce qui concerne votre deuxième question sur la hausse des prix, vous savez, les prix des denrées, c'est ce que nous sommes en train de voir avec les opérateurs économiques, avec les vendeurs ou les vendeuses qui sont là, pour qu'on en discute et y avoir un terrain d'attente pour que vraiment les prix soient vraiment raisonnables.
2: Aujourd'hui, lorsqu'on sillonne dans la ville de Bayanga, on constate qu'il y a des hautes herbes. Qu'est-ce qui ne va pas? Et pourtant, il y a une opération Quaticodro. Ça ne se passe pas ici?
3: Nous avons pris le travail à peine un mois. Et l'opération Quaticodro, Bayanga n'est pas épargnée. Donc, avec l'initiative qu'on a mis en place, nous allons voir avec les chefs de village, chefs de quartier, mettre en place le comité de ces quartiers-là pour l'organisation de cette journée-là. Et nous allons mettre en place aussi pour que ça soit vraiment une activité que tout le monde doit participer. Donc, je profite de votre micro pour vous dire à mes populations de Bayanga de prendre leur conscience. Le temps ne viendra pas dans ta possession pour nettoyer. À toi de prendre le relais. Ceux qui sont au bord de la route doivent en profiter de nettoyer aussi la bordure de la route.
2: Monsieur le maire, qu'est-ce qui bloque aujourd'hui l'avancement des travaux de construction de champs solaires pour permettre d'électrifier la ville de Bayanga?
3: Bon, présentement, la construction de champs solaires pour Bayanga, il n'y a pas un obstacle. C'est juste la question des poteaux. Donc, les poteaux sont déjà en route, comme le directeur m'en a informé.
2: C'est un projet du gouvernement?
3: C'est pas un projet du gouvernement, c'est un projet de nos partenaires de l'Union européenne, je ne me trompe pas. C'est eux qui ont contribuer à ces champs solaires-là. Et ce serait effectif quand les poteaux seront là.
2: En tout cas, monsieur le maire Geoffroy Kabouigba, je vous remercie.
3: À moi de vous remercier de m'avoir tendu votre micro.
0: C'était là le nouveau maire de la ville de Bayanga, Geoffroy Kabouigba. Il était au micro de Parfait Eddy Komessé qui était en mission dans la localité. Soufflons un peu en musique avec ce titre avec toi avant de suivre la chronique métier.

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1: Bienvenue dans votre chronique métier. Aujourd'hui, nous allons découvrir un métier que beaucoup connaissent, mais dont on parle rarement, celui des écraseurs de manioc. En Centrafrique, le manioc est l'un des aliments les plus consommés. Mais avant d'arriver dans nos assiettes sous forme de foufou ou d'autres préparations, il passe par plusieurs étapes. L'une des plus importantes est l'écrasement. Très tôt le matin, les écraseurs de manioc sont déjà au travail. À l'aide d'un moulin ou d'une machine, ils transforme le manioc en farine. Ce travail demande de la force, de l'endurance et beaucoup d'attention. Toute la journée, ils accueillent des clients et des clientes qui viennent avec leurs sacs de manioc. Chacun attend son tour. Il faut parfois travailler pendant plusieurs heures sans véritable pause. Ce travail permet à de nombreuses familles de gagner leur vie. Les revenus servent à payer la nourriture, les frais de la scolarité, comme bientôt c'est la rentrée scolaire des enfants, ou encore les soins de santé. Même si les bénéfices ne sont pas toujours élevés, beaucoup d'écraseurs continuent ce travail avec courage. Mais cette activité n'est pas sans difficulté. Les machines tombent parfois en panne. Le carburant ou l'électricité coûte cher. La poussière de farine, le bruit des moteurs comme dans les quartiers en Centrafrique et les longues heures de travail fatiguent aussi les travailleurs. Malgré ces défis, les écraseurs de manioc jouent un rôle essentiel dans la chaîne alimentaire. Sans eux, il serait beaucoup plus difficile de transformer le manioc avant sa consommation. Derrière chaque plat de manioc se cache donc le savoir-faire et les efforts de ces hommes et de ces femmes qui travaillent souvent dans l'ombre, mais qui rendent un grand service à toute la communauté. Pensez à eux la prochaine fois que nous partagerons un repas à base de manioc. C'était votre chronique métier. Merci d'être à l'écoute de Radio Nekeluka. À bientôt.
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1: Les infos se poursuivent dans votre matinale info. En ce moment, nous allons vous donner les infos du ciel. Alors, très rapidement, allons à Bayanga pour voir l'état du ciel. Aujourd'hui, à Bayanga, l'atmosphère est instable. Les températures fluctuent entre 22 et 27 degrés Celsius au cours de la journée. Elles seront chaudes dans les après-midi et la fiabilité de la situation est très bonne. Ce matin, à Bayanga, ciel très nuageux avec possibilité de foyers orageux, quelques averses faibles, le risque de pluie à 70%. Dans les après-midi, ciel très nuageux toujours, avec possibilité de foyers orageux, quelques averses faibles. La température va augmenter à 27 degrés Celsius et le risque de la pluie est à 60%. Revenons ici à Bangui, le Grand Bangui. Ce matin, à Bangui, le temps incertain devient plus perturbé en seconde partie de la journée. Les températures varient entre 22 et 28 degrés Celsius et elles seront très chaudes dans les après-midi. La fiabilité de la situation est très bonne. Ce matin à Bangui, la température est de 22 degrés Celsius, tout comme ce matin à Bayanga, ciel couvert mais légère tendance à l'amélioration. Possibilité d'averse en fin de matinée, risque de pluie à 40%. Dans les après-midi, la température va grimper à 28 degrés Celsius, ciel très nuageux avec possibilité de foyers orageux, quelques averses faibles, risque de pluie à 60%. Alors, c'était la météo de ce matin des villes de Bayanga et de Bangui. Si vous voulez circuler, si vous habitez ces villes, prenez soin de vous. Attention aux intempéries.

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0: il est là, il est.
3: Ah, mon nom, mon chanfre, mon sang, papa, papi, mon chanfre.
0: Fin de l'église,
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3: Zat, t'es rythme en place.
0: J'ai gagné tout le monde,
3: d'accord, d'accord, papa, biscuit, à moi, mon chanfre, il y a mon père, ça n'a rien. Voilà, si dans l'eau, il y a un gars dans le cas, amenga d'abord, assez-vous d'abord.
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0: 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J'ai pris mwanambuka, mwanambuma, mwanambuyo et tous chez moi là je les ai envoyés en Europe pour un atelier. Ils étaient tous là-bas.
3: En tout cas,
0: hein?
3: Il y a tes hôpitaux encore là.
0: Mais c'est ça. On les a formés, on les a éduqués. Il y a un mwanambuyo qui est pilote maintenant. Mais moi, Nambouka, il faut quoi ici? Non, on devait être en Europe là-bas. Hein? Mais pourquoi tout ça?
3: Acculé du sucre, on va prendre le gando, mon dirigeant, je n'en
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4: 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auditeur de radio nande kiluka fini avec le sketch du jour avec la compagnie théâtrale Linga. Sans plus tarder, nous allons vous donner quelques événements ayant marqué la date du 10 août. On démarre le 10 août 2014. Mahamat Kamoun est nommé Premier ministre par la présidente de la transition de la République centrafricaine, Catherine Samba-Panza. Sa mission était de diriger un gouvernement d'union nationale composé de 30 membres, incluant une forte représentation de femmes, dans le but de stabiliser le pays à la suite de la crise politico-militaire de 2013. Aujourd'hui, 10 août, lancement aujourd'hui du Festival de l'indépendance FIC du 10 au 13 août, des activités culturelles, des conférences et des ateliers historiques pour préparer la jeunesse centrafricaine à la commémoration du 66e anniversaire de l'indépendance du Centrafrique le 13 août 1960. C'est dans exactement 3 jours. Ces événements vont se dérouler au stade 20 000 places. Communément appelé 20 000 places, mais le vrai nom, c'est Complexe Sportif Barthélémy Bouganda. Enfin, depuis 2013, le 10 août est célébré comme la Journée mondiale du Lion, World Lion Day, une initiative internationale visant à sensibiliser à la préservation du roi des animaux et de son habitat naturel. Auditeurs du Radio Ndeki Luka, c'était là quelques événements que nous avons choisis pour vous donner concernant la date du 10 août. Sans plus tarder, nous allons passer à la chronique Un jour et une chanson.

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bonjour à tout le monde. Je m'appelle Dieu Merci Coopérant Sana. Je suis au quartier Bouira dans le 4e arrondissement de Bangui. Un artiste comme Ferro Gola. J'aime sa manière et son style musical. Son titre qui me plaît beaucoup, c'est le titre Pivoman.

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1: L'expression qui aime bien châtie bien. Qui? Pronom relatif, interrogatif, représentant quelqu'un, quelque chose sujet ou quelqu'un complément de la subordonnée dont on vient de parler. Aimer. Verbe transitif du latin amare. Éprouver pour quelque chose de l'affection, un attachement très vif. Éprouver de l'amour. Avoir un penchant pour quelque chose. Quelqu'un. Bien, adverbe. Du latin bene. Conformément à l'idée que l'on se fait. Châtier. Verbe transitif du latin castigare. Punir sévèrement, corriger. Donner le maximum de correction à son style, son langage. L'expression qui aime bien châtie bien veut dire que celui qui aime vraiment ne craint pas de faire preuve de sévèreté. Autrement, une personne qui vous aime ou tient à vous peut être sévère. Vous corrigez parce qu'elle souhaite votre bien ou votre progrès. L'expression qui aime bien châtie bien. 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

0: chers auditeurs, une fois de plus, bonjour et bienvenue sur Radio Ndekeleka pour la suite de nos programmes. Il est 8h, démarrons la matinée en service par le résumé d'informations avec Martial Steve Métissinga. Bonjour.
1: Bonjour Bertie, Jessen Amazuda, bonjour à tous. Violence physique, extorsion de fonds, c'est ce que dénoncent les habitants d'une île, localité située dans la commune de Bimbo à la sortie sud de Bangui. Des faits attribués aux éléments des forces armées centrafricaines déployées dans la zone. Un dossier suivi par Edouard Rogossé.
2: Installé pour assurer la sécurité de la population des îles, ces soldats se livrent ces derniers temps à des raquettes, des tortures et au règlement des affaires conjugales selon plusieurs habitants. La semaine dernière, par exemple, ils ont torturé un jeune du quartier après une dispute entre lui et sa femme. Dieudonné, père de la victime, explique les faits.
3: Mon fils et sa femme ont eu une dispute et ce militaire a quitté son poste pour se rendre au domicile de l'enfant pour le prendre et le ramener au poste. Il l'a torturé et l'a maintenu sur place jusqu'au petit matin. Nous nous sommes rendus au poste pour nous enquérir de la situation. Jusqu'à présent, il n'y a pas de solution et l'enfant continue de souffrir.
2: Des altercations se multiplient entre les conducteurs des taxis-moto, les commerçants et les militaires déployés dans la zone. L'instauration d'une barrière et des taxes illégales serait à l'origine. Brigitte, une victime, témoigne.
4: J'étais partie au champ vers Maka. De retour avec la moto, ces militaires nous ont demandé de payer avant de passer, alors qu'ils ne sont pas installés ici pour demander de l'argent. C'est pour la sécurité de la population.
2: Selon la population, ces militaires ont failli leur mission dans la localité. Anne-Marie, une habitante.
5: Ici à Nzila, on nous vole tous les jours. Beaucoup de choses se passent dans ce quartier. Au lieu de faire des patrouilles, ces militaires sont toujours à leur poste pour régler les problèmes conjugaux et demander de l'argent. Ils ne sont pas venus pour ça.
2: Rigobert Nzoyagba, chef du quartier Zila, s'est dit être au courant de la situation et compte informer le haut commandement.
6: Ils sont venus ici pour la protection et la sécurité de la population. Ce qu'ils sont en train de faire, nous sommes mécontents de cela. On va faire le recours au haut commandement pour voir ce que le haut commandement peut faire.
2: Nous nous sommes rendus sur cette barrière pour vérifier les faits, mais les soldats sur place nous ont informé que l'auteur de cette torture avait déjà été relevé. Ces militaires avaient été installés à Zila pour assurer la sécurité de la population suite au braquage récurrent dans cette localité.
1: Merci à vous, Edouard Rogossé. Un autre fait inquiétant, c'est cette vente de stupéfiants publics au marché de combattants. Une situation dénoncée par de nombreux centrafricains. Reportage du Destin de Bonheur Vélican.
7: C'est un marché de la drogue à ciel ouvert, installé au vu et au sud de tous. Juste devant l'ancien marché de combattants, les stupéfiants s'exposent sur les étals. Des doses de 100, 250 et 500 francs CFA disposés bien en évidence pour attirer les clients. Parmi les vendeurs, il y a Donald. Cela fait 4 ans qu'il vit de ce trafic. Pour lui, c'est l'unique moyen de nourrir sa famille.
8: Je vends ces produits pour subvenir à mes besoins, mais aussi pour nourrir ma famille. Parfois, je peux gagner entre 12 000 et 15 000 francs CFA. Lorsqu'il pleut, les clients viennent en grand nombre. En revanche, lorsque le soleil est très fort, les affaires tournent au ralenti.
7: Sur place, les clients défilent. Parmi eux, Prince est un conducteur de moto-taxi. Le visage couvert de poussière, les traits tirés de la fatigue, il est venu chercher sa dose.
9: Au guidon de ma moto, le sommeil et la fatigue me rattrapent souvent. C'est pourquoi je viens chercher de quoi me donner l'énergie de continuer. Parfois, vous travaillez toute la journée, vous dormez le soir, et le lendemain, il faut recommencer. Sans ces produits, le corps ne suit plus. Regardez-moi, je vais travailler, mais je n'ai aucune force. C'est pour ça que je suis venu me recharger.
7: De nombreux centrafricains affirment que cette drogue serait même mélangée au café vendu à la sauvette sur le marché. Une accusation grave rejetée en bloc par Anissé.
10: Je vends du café depuis longtemps, mais certains nous accusent d'y mélanger de la drogue pour booster les ventes. Mais où trouverions-nous ces produits? Ce sont les conducteurs de moto-taxi eux-mêmes qui les achètent et nous les apportent pour qu'on les mette dans leur propre tasse. C'est visiblement une habitude chez eux, mais nous n'y sommes pour rien.
7: Sollicité, l'Office centrafricain de lutte anti-drogue, OCLAD, n'était pas disponible pour répondre à nos questions sur ce trafic qui se déroule pourtant au vu et au sud de tous. En attendant la réaction des autorités, l'inquiétude grandit à Bangui. Pour de nombreux habitants, la consommation massive de ces stupéfiants est directement liée à la multiplication des accidents de la route dans la capitale.
1: Par nos frontières, destin de bonheur, le premier ministre israélien. israélien a rejeté le plan de paix en 15 points pour Gaza proposé par le président américain Donald Trump. Netanyahou a déclaré que les forces de défense israéliennes ne se retireraient pas tant que le Hamas n'aurait pas été désarmé. Football, c'est la poursuite de la 12e journée de la Super League au stade municipal de Bombaré. Hier, à l'ouverture de cette phase retour, l'estampette Mokafa malmené Olympique Real de Bombaré 4-0. Comme programme de la journée, Olympique Real de Bangui affronte CAF cet après-midi à 15h. Fin de ce bulletin, mais ne quittez pas la version langue nationale, c'est maintenant. 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

Merci, Laskine, pour ce titre sur les 100.9 FM, Radio Nikoloka. Vous avez communiqué en français et sango. 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Soyez les bienvenus. 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
1: Voilà, on a l'imbiawe, Fadekeman, de Kete, Ndoro Kwasingaso, auditeur de 100.9 FM, Radio Ndekiluka. Retrouvons maintenant Chris Chanel Temango, comme nous l'avons annoncé tout à l'heure, pour la chronique métier sur les écraseurs de manioc, bien avant la suite en sango et la suite des programmes.
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2: Bienvenue dans votre chronique métier. Aujourd'hui, nous allons découvrir un métier que beaucoup connaissent, mais dont on parle rarement, celui des écraseurs de manioc. En Centrafrique, le manioc est l'un des aliments les plus consommés. Mais avant d'arriver dans nos assiettes sous forme de foufou ou d'autres préparations, il passe par plusieurs étapes. L'une des plus importantes est l'écrasement. Très tôt le matin, les écraseurs de manioc sont déjà au travail. À l'aide d'un moulin ou d'une machine, ils transforme le manioc en farine. Ce travail demande de la force, de l'endurance et beaucoup d'attention. Toute la journée, ils accueillent des clients et des clientes qui viennent avec leurs sacs de manioc. Chacun attend son tour. Il faut parfois travailler pendant plusieurs heures sans véritable pause. Ce travail permet à de nombreuses familles de gagner leur vie. Les revenus servent à payer la nourriture, les frais de la scolarité comme bientôt c'est la rentrée scolaire des enfants ou encore les soins de santé. Même si les bénéfices ne sont pas toujours élevés, beaucoup d'écraseurs continuent ce travail avec courage. Mais cette activité n'est pas sans difficulté. Les machines tombent parfois en panne. Le carburant ou l'électricité coûte cher. La poussière de farine, le bruit des moteurs comme dans les quartiers en Centrafrique et les longues heures de travail fatiguent aussi les travailleurs. Malgré ces défis, les écraseurs de manioc jouent un rôle essentiel dans la chaîne alimentaire. Sans eux, il serait beaucoup plus difficile de transformer le manioc avant sa consommation. Derrière chaque plat de manioc se cache donc le savoir-faire et les efforts de ces hommes et de ces femmes qui travaillent souvent dans l'ombre, mais qui rendent un grand service à toute la communauté. Pensez à eux la prochaine fois que nous partagerons un repas à base de manioc. C'était votre chronique métier. Merci d'être à l'écoute de Radio Ndekiluka. À bientôt.
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3: Nous appartenait.
4: Il y a une bande de gens qui sont venus me déguerpir.
3: Un matin comme ça, moi j'étais tout dehors.
4: Il n'y a aucun document que j'ai.

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3: 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Nous vous invitons à suivre le Flash Info, le tout premier passage de ce matin avec Martial Steve Métisigna. Une fois de plus, bonjour Martial.
4: Bonjour Bertie, Ghislaine Amazoda, bonjour à tous. Anzila, localité située dans la commune de Bimbo à la sortie sud de Bangui, la population tire la sonnette d'alarme. Les habitants dénoncent des cas récurrents de harcèlement, d'extorsion et de violence physique attribués à certains éléments des facas en poste sur la route de Maka. Entre-temps, c'est l'indignation qui grandit face au commerce de la drogue. De nombreux centrafricains dénoncent l'inaction de la justice. Au cœur du marché du combattant, le trafic s'affiche désormais au grand jour. Cannabis, Viagra, tout se vend en public. Manger à sa faim devient de plus en plus difficile pour de nombreux centrafricains. En cause, la rareté de la viande de bœuf et la flambée de son prix sur le marché. Pendant que les bouchers dénoncent la hausse des coûts d'approvisionnement, les consommateurs, eux, peinent à remplir leurs assiettes. Football, c'est la poursuite de la 12e journée de la Super League au stade municipal de Bambari. Hier, à l'ouverture de cette phase retour, l'Estomplet Mokaf a malmené Olympique Real de Bambari 4-0. Comme programme de la journée, Olympique Real de Bangui affronte CAF cet après-midi à 15h. 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
6: Mm-hmm.

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4: Martial Steve Métisinga, il est 9h d'anniversaire et 10h à Bangui et nous allons suivre le point d'actualité juste qui sera présenté par vous. D'abord, on vous dit bonjour.
5: Bonjour Stevenson Herbin Wallo, bonjour à tous. Anzila, local qui est situé dans la commune de Bimbo à la sortie sud de Bangui, la population tire la sonnette d'alarme. Les habitants dénoncent des cas récurrents de harcèlement, d'extorsion et de violence physique attribués à certains éléments des FACA en poste sur la route de Maka. Entre-temps, c'est l'indignation qui grandit face au commerce de la drogue. De nombreux centrafricains dénoncent l'inaction de la justice. Au cœur du marché de combattants, le trafic s'affiche désormais au grand public. Cannabis, Viagra, en tout cas, tout se vend en public. Au Mali, au moins 12 militaires ont été tués lors d'une attaque d'un camp de l'armée. Attaque survenue hier dans le centre du pays, dans la localité de San. Cette offensive a été revendiquée par le GNIM, tandis que dans un communiqué publié, l'armée malienne évoque une simple tentative d'attaque sur l'emprise Fama. Football, c'est la poursuite de la 12e journée de la Super League au stade municipal de Bambari. Hier, à l'ouverture de cette phase retour, l'Est en Mouka Fama, mené Olympique Real de Bambari 4-0. En programme de la journée, Olympique Real de Bangui affronte CAF cet après-midi à 15h. 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

0: Bonjour à toutes et à tous et bienvenue même dans l'émission à vous la parole femme, cette émission qui passe chaque lundi à partir de 10h. Vous voulez écouter l'émission la nuit, c'est à partir de 21h, c'est l'une des émissions de Radio Nekeluka qui donne la parole à la femme de parler d'elle, de parler de ses activités, de parler de la vie, de parler de l'univers. Aujourd'hui dans cette émission, nous recevons encore une fois de plus Sandrine Madouzin qui est responsable de l'association Yaya Bimbo. Sandrine, bonjour.
1: Oui, bonjour, c'est Betsy Mwailo.
0: Alors ça va?
1: Oui, très bien, merci.
0: Quelles sont les nouvelles de Yaya Bimbo?
1: Bah, écoute, Yaya Bimbo est toujours là. Donc, nous avons notre centre à Bimbo qui est en formation. Nous avons aussi notre jardin qui est déjà là, qui est fonctionnel. Donc, et nous continuons aussi à développer d'autres activités liées à notre cahier par rapport à l'association Yaya Bimbo.
0: Du coup, avec le phénomène des enfants de la rue aujourd'hui, Sandrine, c'est avec ce sujet que nous allons débattre aujourd'hui dans notre émission. À vous la parole, femme. Vous qui êtes dans l'association Yaya Bimbo, Yaya qui veut dire déjà grande sœur, hein, vous êtes femme. Si on parle des enfants de la rue, du coup on pense à la femme, on pense au grand frère, on pense à la grande sœur, on pense à la grande sœur. Quel est votre point de vue par rapport à ce phénomène aujourd'hui?
1: Alors tout d'abord, je me sens triste. En tant que, comme tu as dit, en tant que grande sœur, en tant que mère, en tant que tante, en tant que femme, je me sens vraiment triste de voir nos enfants dans la rue comme ça. Vous savez, nous avons la chance d'avoir une jeunesse. Et on dit toujours dans un pays, plus c'est la jeunesse, plus c'est l'avenir. Mais notre avenir est dans la rue. Et quand je vois ça, j'ai beaucoup de peine.
0: Alors, cela veut dire, parce que vous, personnellement, vous avez passé au moins la plus grande partie de votre vie en Europe. Alors, dites-nous, est-ce qu'en Europe, précisément en France, le pays dans lequel vous avez presque grandi, il y a ce phénomène d'enfants de rue là-bas?
1: Oui, bien sûr, c'est pas juste un phénomène africain, hein, c'est mondial. Mais c'est les réponses apportées à ce problématique qui fait défaut dans notre pays. Oui, en France aussi, il y a des enfants de la rue. Mais le gouvernement et les associations sont là aussi pour essayer de résoudre ces problèmes-là. Parce que vous savez que, voilà, c'est jamais agréable d'avoir un enfant dans la rue, d'avoir un enfant dans la tristesse. Donc, en France, ça va, il y a beaucoup d'organisations, il y a des centres, l'État est là, les associations sont là. Et tout le monde met la main pour permettre à ces jeunes de ne pas être trop livrés à eux-mêmes, quoi.
0: Alors du coup, l'État français ou bien d'autres associations en France, comment toutes ces organisations politiques ou bien de l'entité civile font pour éviter ce phénomène d'enfants dans la rue?
1: Alors tout d'abord, il y a beaucoup de sensibilisation. Hein. Tout commence quand même très tôt à l'école. Quand on voit qu'un enfant n'est pas bien, quand on voit qu'un enfant s'isole alors que ce n'est pas de son habitude, on commence à poser des questions. Et on peut aussi porter plainte, quoi. Si on voit que l'enfant est vraiment en danger, on s'approche de l'État ou d'une association qui s'occupe de ça. Mais dans tous les cas, ça commence par le dialogue. Parce que c'est par le dialogue qu'on peut résoudre les problèmes, c'est par le dialogue qu'on peut savoir ce qui se passe. Chez nous d'abord en France, eh ben, l'État est là, quand les cas sont très graves, on appelle les associations sociales qui sont là pour aller vers les familles en difficulté, les aider, et les associations qui prennent aussi le relève en essayant de parler à l'enfant, parce que c'est l'enfant qui est mal dans sa peau. Hein, donc, la première personne à qui on doit d'abord tendre la perche, c'est l'enfant. Prendre le temps de l'écouter, de comprendre pourquoi est-ce qu'il est en détresse et d'essayer d'apporter une solution.
0: Alors, du coup, on peut dire que les enfants dans la rue sont des enfants presque en détresse?
1: Bien sûr, bien sûr. Je ne vois pas quel enfant qui est bien chez lui veut aller dormir dans la rue. Hein, j'en connais pas.
0: Mais plusieurs témoins ont stipulé qu'il y a certains parmi ces enfants de rue dont les parents sont bien placés. Il y a certains où le papa, la maman, l'enfant issu d'une classe, on peut dire noble, mais qui est du coup dans la rue. Et les gens se posent la question de savoir comment un enfant pareil, petit, se retrouve dans la rue alors que ses parents vivent bien, on prend bien soin de lui, il fréquente dans des bonnes écoles et tout ça.
1: Alors, il faut comprendre ce que ça veut dire être bien chez soi. Comme vous voyez bien, les enfants de riches sont livrés à eux-mêmes. Quand je parle d'un enfant bien, je parle d'un enfant qui est encadré. C'est-à-dire que où ses parents s'inquiètent de lui, lui parlent, sont là pour lui, prennent du temps pour cet enfant. Et je pense que, sans me tromper, mais si on fait une enquête, on verra que ce proportion des enfants qui sont bien chez eux, qui sont dehors, sont vraiment très, très, très, très limitées. Ce n'est pas beaucoup de pourcentage. Si, il y a peut-être 4 ou 5 enfants qui sont commencent à livrer à eux-mêmes, étant d'une famille noble, je pense que ça sera le taux le plus haut. Mais sinon, la grande majorité, ce sont les enfants. Souvent, vous savez, la période d'adolescence, c'est une période très difficile, où la transition, des fois, peut bien se passer ou très mal se passer. Il suffit que l'enfant, à ce moment-là, soit confronté à quelqu'un qui n'est pas qui n'est pas de bon conseil à une maman un peu fatiguée, un papa absent, et ça peut aussi créer ce genre de problème. Donc, il faut aller à la base, il faut essayer de comprendre pourquoi cet enfant en est arrivé à dormir dans les rues. Et aussi se poser la question de savoir pourquoi on est des parents. Ton enfant ne rentre pas à la maison, ton enfant n'est pas là. Pourquoi tu ne vas pas chercher l'enfant? Qu'est-ce qui fait que tu as décidé de baisser les bras? Ça aussi, je pense que nous devons aussi poser la question de ce côté-là. Et nous devons peut-être aussi nous occuper de ces parents qui sont peut-être à bout. Hein. Et souvent, c'est les mamans qui portent tout ça. Nous devons aussi nous occuper de ces mamans qui doivent des fois jouer le rôle de chef de famille, même avec un papa à la maison. Je pense que le problème est beaucoup plus complexe que ça.
0: Alors, du coup, si nous répondissons un peu sur ce terme que vous avez utilisé, sur le terme de papa, un papa absent. Alors, c'est quoi juste un papa absent?
1: Papa absent peut être là puis être absent. Papa absent, c'est quoi? Un papa qui ne parle pas avec ses enfants, hein, qui n'écoute pas ses enfants, qui ne prend pas le temps avec ses enfants. Je suis d'accord que, bon, on ne peut pas tous venir s'asseoir à côté de ses enfants, mais de temps en temps, je pense que. Un papa peut très bien accompagner son enfant à l'école, l'accueillir, lui demander ce qu'il a fait de sa journée, comment ça se passe. Bon, je vous parle de ça parce que, comme on vous l'a dit en préambule, je n'ai pas grandi en RCA. Donc, ce que je vous dis, c'est ce que j'ai vécu. Alors, même dans le temps de nos parents, nos grands-parents, il y avait quand même une espèce de rencontre entre père et enfant. Hein, il y avait, hein, même si ce n'était pas direct, ça passait par l'intermédiaire peut-être de la maman qui faisait la transition. Quand il sentait que ça n'allait pas, il faisait intervenir le papa qui venait jouer son rôle de papa. Et quand il fallait, hausser le ton, mais quand il fallait calmer. Et je pense que ce chemin a été brisé. On est, le socle familial type africain est disloqué. Nous sommes vraiment en perdition, nous sommes perdus et c'est les enfants qui trinquent.
0: Alors du coup, disloqué, vous voulez dire par là?
1: C'est-à-dire qu'il n'y a plus de repères. Il y a beaucoup de familles monoparentales. Il y a beaucoup de familles recomposées. Et tout ça, ça joue. Et un enfant qui est avec son papa et sa maman, tout d'un coup, il se sépare. C'est malheureux, mais ça arrive. La maman refait sa vie, le papa refait sa vie. L'enfant issu de ce mariage, souvent, il ne trouve pas sa place. Et il n'a pas demandé à venir au monde. Il n'a pas demandé à ce que ses parents divorcent. Mais voilà, c'est arrivé. Mais l'enfant, on ne l'écoute pas. Les adultes, ils sont dans leur douleur ou dans leur bonheur, et l'enfant qu'ils ont eu avant n'a pas de place. Hein. Donc bon, après l'enfant va essayer. Et l'enfant attire l'attention comment? Bon, en faisant des bêtises. C'est comme ça que l'enfant attire l'attention de ses parents. Il commence par des petites bêtises. Il va peut-être commencer par voler à la maison. Bon, la maman va peut-être rien dire ou peut-être le taper et puis passer à autre chose. Mais il voit que ça revient pas. Donc il va augmenter ça. Il va augmenter jusqu'à ce que ça aille trop loin. Et quand ça vient trop loin, on sait comment ça finit. Hein. Il va se faire battre et se mettre à la porte. L'enfant ira chez une tante. Mais la tante aussi peut récupérer l'enfant.
0: Elle va établir ses règles à la maison. Du coup, ses règles où l'enfant ne peut pas franchement s'y confirmer.
1: Exactement. Donc l'enfant va être en perte de repères. Il va aller chez une tante, puis chez une autre tante, Et puis après, chaque fois qu'il se déplace, il perd un peu de tout ça. Et si l'enfant lui-même, à la base, il est aussi fragile, ça y est, c'est fini. Il va vouloir maintenant aller vers ses semblables, vers les gens qui vont l'aimer comme il est. Hein. Et puis, c'est comme ça que les choses arrivent. Mais je pense que avant que l'enfant... Je ne suis pas sûre que les enfants se lèvent et aillent dans la rue. La rue, vous savez, c'est pas facile. J'ai eu la chance de ne pas être dans la rue, mais j'ai eu aussi la chance, je ne sais pas si c'est la chance, de côtoyer des organisations, des associations qui ont accueilli des enfants dans la rue. Il y a une grande souffrance. Il y a une grande souffrance, vous voyez. Quand on est à la rue, on est au même niveau que les animaux. C'est-à-dire qu'on n'est plus, humain. On se comporte comme un animal parce que il n'y a plus de règles là-bas. Je ne pense pas qu'un enfant veuille aller vivre comme ça. Je ne pense pas.
0: Alors, du coup, Sandrine, vous parlez tout à l'heure de France, le pays dans lequel vous avez pratiquement grandi. Alors, comment ça se passe là-bas? Parce que vous avez dit au début ici que ce que vous avez eu à remarquer, c'est que les enfants ne sont pas écoutés ici. Alors, en Europe, comment ça se passe aussi avec les enfants? Comment l'État déploie des efforts pour protéger l'enfant en Europe?
1: Comme je vous ai dit, dans chaque école, il y a toujours un référent qui est là. On l'appelle le CPE, qui est là pour s'occuper de l'enfant. Hein. Donc, son rôle à lui, c'est d'orienter l'enfant et d'écouter l'enfant. En dehors de ça, il y a les plannings familiales qui sont là aussi pour s'occuper aussi des enfants en perdition et des familles aussi en perdition. Et ces dispositifs-là se trouvent dans les quartiers souvent, et souvent dans les quartiers en difficulté, pas que, dans tous les quartiers, pour permettre le dialogue. Hein. Donc, ça veut dire qu'un enfant va se retrouver dans la rue lorsque il n'a pas suivi, je veux dire, l'étape qui est là, quoi. Donc, c'est comme ça que l'enfant se trouve dans la rue. Mais avant que ça arrive là-bas, l'État a pris ses responsabilités en créant des centres, en y mettant des gens formés. Parce que vous savez, ce n'est pas tout d'être parent. Je suis parent, mais est-ce que j'ai la faculté de pouvoir écouter un enfant qui est en face de moi? Est-ce que j'ai la faculté de pouvoir lui apporter une réponse concrète? Et ça, là, on appelle ça des éducateurs. On appelle les gens des éducateurs. Donc, il faut prendre les gens équilibrés, les éduquer afin qu'ils puissent être libres pour pouvoir écouter ces enfants. Donc, déjà, le rôle de l'État, c'est de trouver des éducateurs formés, pas des gens qu'on va ramasser comme ça parce qu'il a été. On va prendre une personne qui va à l'église, on va dire non, s'il est pasteur ou s'il est régulier à l'église, donc c'est quelqu'un qui est formé pour s'occuper des enfants. C'est faux. C'est faux. Je suis désolée, mais...
0: Éduquer un enfant, c'est plus difficile qu'éduquer un adulte.
1: Bien sûr. Mais avant d'être adulte, on était enfant. Donc, si on a loupé l'éducation d'un enfant, bah, l'adulte, il sera pas équilibré.
0: Alors, du coup, Sandrine, ici, en plus, africaine, il y a des centres qui accueillent aussi les enfants, malheureusement, dans ce centre, les enfants fuient toujours. Alors, je me pose la question de savoir, est-ce que ces centres qui accueillent les enfants ont un peu cette défaillance en matière de compréhension, de dialogue avec les enfants? Alors, je me demande pourquoi.
1: Alors, Sébastien Wallo, je ne peux que spéculer, parce que, premièrement, je ne sais pas combien de centres dans notre pays, quels sont les dispositifs mis en place pour accueillir les enfants, et comme tu faisais allusion tout à l'heure, est-ce que les éducateurs sont formés pour accueillir des enfants? Parce qu'un enfant, c'est pas juste donner à manger. Un enfant a besoin de beaucoup plus. Hein, il a besoin d'attention, il a besoin d'être protégé, de se sentir aimé, de sentir qu'il compte quelque part. Et ces centres-là, est-ce qu'il y a suffisamment de personnes pour au moins les écouter? Parce que donner l'amour à un enfant, c'est difficile. Quand ce n'est pas ton enfant, tu auras beau essayer, tu ne peux pas remplacer l'amour d'une mère naturelle, je veux dire par là. Hein, tu ne peux pas remplacer. Mais néanmoins, encadrer cet enfant, faire qu'il puisse quand même avoir confiance en lui pour plus tard devenir quelqu'un, un adulte équilibré. Alors donc, à cette question, je ne peux que répondre vaguement, parce que je ne connais pas ces centres, je n'y suis jamais allée, et je ne peux pas donner une réponse adéquate pour ne pas avoir à froisser ces gens qui sont là-bas, que je suis presque sûr qu'ils font de leur mieux pour s'occuper de ces enfants qui arrivent dans ces centres.
0: En France, là-bas, les enfants ont droit à l'écoute. On écoute les enfants là-bas. L'État a mis en place des stratégies pour écouter l'enfant, écouter sa plainte, écouter ses désirs la plus profonde.
1: Comme tout être, l'enfant a des droits et aussi des devoirs. Quoi. Et souvent, les droits des enfants et leurs devoirs sont jamais très bien exprimés aux enfants. Souvent, on parle beaucoup plus de droits d'enfants. Tu as le droit, tu as le droit, tu as le droit. Je parle de l'Europe, hein. Mais rarement, on parle de devoirs de l'enfant envers ses parents. Bon, comme notre discussion est plutôt basée sur les enfants de la rue, alors oui.
0: Parce que ces enfants de la rue ont quitté une maison, c'est déjà d'abord les enfants dans une maison avant de regagner la rue. Hein.
1: Je sais bien. Mais tu sais, c'est très difficile de faire le parallèle entre notre réalité et ce qui se passe en Europe. Parce que, je veux dire...
0: Mais on peut quand même copier et faire pareil chez nous ici. Là-bas, ils ne sont pas des extraterrestres. Et puis on...
1: Alors, oui, bien évidemment, ils ne sont pas extraterrestres. Mais nous avons une histoire. Nous avons nos us et coutumes. Et vouloir prendre quelque chose dont on ne connaît pas, on ne sait pas comment ça s'est arrivé là-bas, pour venir. Et on peut le voir, à chaque fois qu'on a voulu faire copier-coller des choses qui se passent à l'extérieur, ça s'est très mal passé pour nous.
0: Alors du coup, Sandrine, il y a des enfants de rue en Europe, il y en a en Afrique. Alors comment peut-on gérer ici en Afrique, précisément le plus africain?
1: Alors éradiquer, non. On ne peut pas éradiquer. Mais on peut réduire la nature.
0: Pourquoi on ne peut pas éradiquer?
1: Bah, la nature est faite comme elle est faite. Je veux dire, nous sommes tous différents. Hein, donc, on ne peut pas dire, ordonner que non, ça doit être comme ça. Non, la nature, elle est comme ça. Nous sommes des êtres humains. Nous sommes la nature. Nous sommes issus de la nature. Donc, nous avons, nous aussi, des graines qui sont des fois, je ne vais pas être méchante, mais des graines qui sont des fois périmées en nous. Hein. Le mot est fort, mais il faut être conscient. Hein. Le but est que les enfants puissent rester dans leur famille. Et pour ce faire, on peut mettre en place des méthodes. Et ces méthodes demandent de l'énergie. Et pour pouvoir arriver là, nous devons commencer par reconstruire le socle. Moi, je répète encore, je ne suis pas pour les copies collées. Nous pouvons nous inspirer de ce qui a été fait à l'extérieur, Europe ou autre. Hein. Je dis l'Europe parce que j'ai vécu là-bas. Mais je pense que sur d'autres pays africains, on arrive à jubiler ce phénomène. Hein. Mais voilà. Donc, commencez déjà par faire un travail de terrain, hein. Un travail de société.

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1: Alors du coup Sandrine, vous allez respirer un peu, nous allons revenir avec vous juste après cette pause musicale.
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0: Merci également à toutes celles et tous ceux qui sont toujours connectés sur la chaîne des Kleluka. Vous êtes toujours dans la tranche, à vous la parole femme. Cette émission consacrée à la femme et à ses activités quotidiennes. Yaya Bimbo, c'est une association gérée par Prudence Madozin qui est avec nous aujourd'hui dans son studio pour parler des phénomènes enfants de rue en République centrafricaine. Comment trouver une solution à ce phénomène? Comment gérer? Alors avec Sandrine, on est là juste pour parler parce que Sandrine dans son association Yaya Bimbo, qui veut dire simplement la grande sœur, le grand frère, organise des formations autour de tout ce que la jeunesse peut toucher et faire, n'est-ce pas? Au moins c'est ce que Yaya Bimbo fait.
1: Oui, c'est ce que Yaya Bimbo fait. Elle s'occupe des gens, des jeunes qui, et des femmes aussi qui veulent sortir de leur situation, de sortir de la difficulté et puis devenir actives et prendre leur vie en main. Donc c'est ça que Yaya Bimbo fait. Donc oui, on est là, on écoute, on observe et on essaie d'apporter notre pierre à l'édifice. C'est pas toujours facile parce qu'il faut pas oublier que Yaya Bimbo s'autofinance et c'est pas évident quand on est tout seul à gérer son organisation et c'est pas évident. On peut pas l'étendre, on ne peut pas accueillir beaucoup de monde parce que les fonds sont limités puisque c'est à fonds propres et donc c'est ça quoi. Mais je pense qu'en mutualisant nos efforts, en ayant des soutiens des partenaires, nous pouvons faire beaucoup de choses dans ce pays.
0: Alors Yaya Bimbo, Sandrine Madozin, qu'est-ce qu'on peut faire aujourd'hui pour, comme vous l'avez dit tantôt, pour essayer de minimiser ce nombre pléthorique des enfants dans la rue?
1: Pour ma part, moi je pense qu'il faut commencer par le commencement. Déjà, prendre ses enfants et leur parler et les écouter. Alors quand je parle d'écouter, il y a écouter et il y a écouter. On n'écoute pas pour répondre à ses enfants. On écoute pour comprendre à quel moment est-ce que ça a cassé. Parce que quelque chose a cassé en eux pour qu'ils aillent se retrouver dans la rue. Il faut qu'on arrive à trouver ce qui a cassé dans ces enfants. Et maintenant, une fois qu'on a compris ça, il faut maintenant écouter l'enfant, lui demander maintenant de lui aussi de faire l'effort de revenir dans la société. Parce que quand on a été dans la rue, il n'y a pas de règles dans la rue, vous savez. On fait ce qu'on veut.
0: C'est parce que la jungle.
1: C'est la jungle. C'est la jungle. La société a des règles. Il faut que ces enfants maintenant acceptent ces règles que la société va leur imposer. Et pas juste leur imposer ça, mais leur donner aussi les moyens. Parce que s'ils reviennent, il faudra qu'on leur donne les moyens de rester dans notre société, de rester avec nous et de continuer. Vous savez peut-être que dans ces enfants là-bas, il y a peut-être un grand cardiologue, il y a peut-être un grand philosophe ou un grand scientifique. Les enfants qui sont dehors là, vous savez, leur cerveau est peut-être de notre pays. Mais si on les laisse là-bas, si on dit que ces enfants perdus, si on dit qu'on peut rien en tirer, mais peut-être qu'on laisse notre futur prix Nobel centrafricain dans la rue. Donc, nous devons d'abord prendre ces enfants. Il y a des centres ici chez nous. Mettre des gens capables d'écouter ces enfants. Et dans chaque établissement, pour les privés, je ne peux pas m'avancer parce que les privés font ce qu'ils veulent. Mais l'école publique doit avoir des éducateurs. Dans chaque école publique, il doit avoir des éducateurs qui sont là justement pour permettre à ces enfants de venir se confier à ces adultes. Voilà, c'est là que je disais qu'il faut être formé pour écouter les enfants. Parce que c'est pas que l'enfant vient te parler.
0: Même partout, on voit des centres d'écoute des jeunes dans la rue, on voit des petites cabanes, on se pose la question parce que ces petites cabanes qui sont presque des centres d'écoute pour les jeunes sont beaucoup plus réservés pour les instruits. Je me demande ça parce que, est-ce que c'est sûr? Je ne me suis pas approché des gens qui gèrent ces cabanes. Est-ce que les enfants qui sont dans la rue aussi viennent se confie également à ces cabanes qui sont dans la rue où on écrit centre d'écoute des jeunes.
1: Juste une question. Est-ce que tu as déjà vu quelqu'un là-bas? Est-ce que quand tu passes là,
0: est-ce que... Attends, est-ce que vous avez pris le temps pour guetter aussi l'intérieur, Sandrine?
1: Non, parce que pour ma part, je vois souvent ces cabanes-là vides et fermées. Voilà. Alors, je vais le dire, parce que moi, je m'en prends parler, ça vient comme ça vient, excusez-moi. Mais sûrement qu'il y a eu une subvention qui est arrivée quelque part. Et qu'on a dit que, il faut créer ces centres pour accueillir les enfants. On a créé ces cabanes-là, oui, c'est vrai. Mais, excusez-moi, parler à quelqu'un, ça a besoin d'intimité. Vous avez vu les dimensions des cabanes qu'on met au bord de la route? Des fois, je me demande à quoi pensent les gens quand ils font ce genre d'initiative. À quoi est-ce qu'ils pensent? À quoi est-ce qu'ils pensent? Mettre des cabanes au bord de la route comme ça. Au bord de la route. Est-ce que vous, je sais pas, c'est pourquoi, c'est pour acheter quoi? C'est pas des cadres pour écouter quelqu'un. On a des maisons de jeunes qui pullulent dans les quartiers.
2: Qui sont vides.
1: Mais utilisons-les. Parce que ces enfants, il faut leur donner un cadre. Hein? Il faut qu'ils viennent dans un cadre bien particulier. Vous voyez que quand ils rentrent là-bas dedans, les gens les voient rentrer et dire, ah, celui-là, il va aller parler là-bas, là, il va dire quoi. Mais non, mais vous-même réfléchissez un peu à ce que vous faites. Hein? L'argent qui a été pris pour construire ces cabanes-là, qui sont là, qui ne servent à rien là.
0: Équiper les maisons de jeunes.
1: Équiper les maisons de jeunes. Prenez l'argent, formez des éducateurs dans tous les domaines. Formez-les. Hein? Il y a une maison de jeunes. Et là-bas, vous mettrez des formateurs, des gens qui peuvent écouter ces jeunes. Hein? Vos maisons là, vous pouvez les enlever hein, parce que ça ne sert à rien. Et j'aimerais bien savoir, non mais sérieux, j'aimerais bien avoir un retour. Hein? Faites-nous voir les synthèses. Combien d'enfants sont allés là-bas? Quels sont les pourcentages? Quelles réponses avez-vous apportées à leurs problèmes? Donnez-nous des statistiques. Moi, je demande que ça.
0: Concentrez pour boucler avec vous en version française de cette émission. Quel message pouvez-vous lancer à l'endroit des mamans? Parce que les mamans sont beaucoup plus proches des enfants. C'est une émission des femmes. Quel rôle les femmes, c'est-à-dire les mères, on va directement, hein, que doivent faire les mamans pour aider ces enfants à ne plus sortir dans la rue, leurs enfants?
1: Alors, tout d'abord, de aimer. Il faut aimer ces enfants. Moi qui vous parle là, j'ai eu un fils autiste. Je ne sais pas si vous connaissez cette maladie, mais j'ai eu un fils autiste. Et c'est l'amour que j'ai porté à mon enfant
2: qui l'a guéri.
1: Mon enfant, maintenant, il est indépendant et il travaille. Donc, premièrement, donnez de l'amour à vos enfants. Aimez-les. Aimez vos enfants avec leur diversité, avec leur handicap, avec tout. Aimez-les déjà. Ne laissez pas quelqu'un venir vous dire que votre enfant, il est possédé par le démon. Que vos enfants, il ne faut pas lui donner ci, il ne faut pas lui donner ça. Commencez déjà par aimer vos enfants, premièrement. Et n'ayez pas peur de demander de l'aide quand vous voyez que vous perdez le contrôle. N'ayez pas peur de demander de l'aide. Parce que souvent, c'est l'isolement et le regard des autres qui font que une maman peut être à bout. Mais premièrement, aimez vos enfants. Écoutez-les. Accompagnez-les. Si ton enfant, bien sûr on fait les enfants, on a des rêves pour nos enfants, mais si ton enfant veut faire autre chose, parle-lui, écoute-le et accompagne cet enfant dans ce qu'il veut faire. C'est tout ça qui fait peut-être que ton enfant peut rester. Et je veux aussi rajouter quelque chose. De nos jours, il y a beaucoup de familles monoparentales ou alors des familles recomposées. Et je pense que si on fait une enquête, ces enfants sont dehors parce que soit leur papa, soit leur maman, ils sont divorcés. La plupart des enfants qui sont dehors, c'est des enfants divorcés. Il y a aussi des enfants où leur papa et leur maman sont morts. C'est vrai, il y en a aussi. Mais je pense que beaucoup viennent de cette cassure. Alors, je peux toujours et encore me reposer que sur la femme. On a donné la vie. Donc, oui, on veut aussi vivre notre vie. Mais ces enfants n'ont pas demandé à venir au monde. Donc, on doit avoir la capacité de pouvoir dire à nos enfants, leur dire qu'on les aime, les écouter encore plus lorsque c'est dans une famille recomposée et être à l'écoute. Tout ce que je peux dire, c'est que nous devons être à l'écoute de nos enfants, les écouter, leur parler. Parlez à vos enfants. N'ayez pas peur de parler à vos enfants parce que si vous ne leur parlez pas, quelqu'un d'autre le fera. Et ce qu'il va dire à votre enfant, c'est ça qui va faire que votre enfant va peut-être partir et aller faire des bêtises. Donc, aimons nos enfants, écoutons les enfants et parlons à nos enfants. Tout ce que j'ai comme message à donner à la femme centrafricaine.
0: Sandrine Madouzin, vous qui êtes présidente de l'association Yaya Bimbo avec nous sur Radio Ndekeluka, merci beaucoup. Il y a certaines organisations, il y a certaines familles, il y a certaines personnes qui ont besoin de votre expertise pour les aider dans ce phénomène d'enfants de rue, les aider dans ce problème-là. Comment vous joindre?
1: Alors, vous pouvez m'appeler au 72 70 16 74.
0: Alors merci beaucoup Sandrine pour votre intervention sur Radio Ndekeluka dans cette émission.
1: Merci beaucoup Waïdo.

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0: La grande sœur, ou bien le grand frère.
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0: Alors, on est là, Sandrine. Il était certain la gagnée, puis qu'il n'y a pas de terrain d'outils. Mais les soucis qui passaient, parce que là, ce temps-là, on a interdit les gays. 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
2: 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Astrid, bonjour.
3: Bonjour, Nina Verdian Yabodé, bonjour à tous. Suite au grave accident survenu vendredi soir à la rue des Sœurs à Bimbo, une journée de deuil est décrétée aujourd'hui par les autorités du pays sur le territoire national afin de rendre hommage aux victimes. Un drame qui a fait une dizaine de morts et plusieurs blessés impliquant un camion-citerne. Ainsi, la localité située dans la commune de Bimbo à la sortie sud de Bangui, la population tire la sonnette d'alarme. Des habitants dénoncent des cas récurrents de harcèlement, d'extorsion et de violences physiques attribuées à certains éléments des facas en poste sur la route de Mbaka. Et puis la dégradation avancée de la route Berberati-Bayanga rend la circulation très difficile en cette saison des pluies. Plusieurs usagers et des autorités locales demandent la réhabilitation de cette voie. En sport football, c'est la poursuite de la 12e journée de la Super League au stade municipal de Bambari. Un seul match à 15h, il oppose Olympique Réal de Bangui à SCAF. Hier, à l'ouverture de cette phase retour, l'Estompette Mokaf a malmené Olympique Réal de Bombaré, 4-0. 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

Il est 11h04 minutes sur Radio Ndekeluka. Nous démarrons ainsi la tranche. À vous de jouer, tout en vous rappelant que nous sommes aujourd'hui lundi 10 août 2026, 222e jour de l'année. Aujourd'hui, ça veut dire qu'il nous reste 143 jours si nous faisons le calcul avant d'arriver à la nouvelle année. Que Dieu nous garde, que Dieu nous garde vraiment, que Dieu nous protège, qu'il protège également notre pays. Nous abordons ce jour la 33e semaine de l'année et nous fêtons les prénommés Laurent. Le signe du mois, c'est Lion. Celui qui sait écouter entend plus que celui qui sait parler. C'est l'adage du jour. Ça veut dire que l'écoute est une source de connaissance et de sagesse. Nous célébrons ce jour, la journée mondiale du Lion, mais également les autorités du pays ont décrété cette journée, journée de deuil, en mémoire des victimes de l'accident de la rue des Sœurs à Bimbo. Nous savons que quelque part, il y a ceux qui célèbrent leur anniversaire. Joyeux anniversaire à vous. Les natifs du 10 août, joyeux anniversaire à Jean Awat, alias Montarbo, de la part de sa chérie Gisèle Parco. Joyeux anniversaire également à Mikaela Nzengou. Les natifs du 10 août, joyeux anniversaire à vous tous. Doucement, doucement. En raison de la journée de deuil aujourd'hui, vous ne bénéficierez pas du paroxysme de l'année qui est Lucas Isazan.

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tout, à l'Olite, Nzone, Matin, la Zidou, mon Afrique, à la Walilo, mère, sœur, promotionnaire, collaboratrice, elle s'appelle Pavel, Pavel Sandra Elian, aujourd'hui c'est son anniversaire, santé, prospérité, longévité, bonheur,

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0: Tirinot.
1: Il faut que tu à la première
0: guerre.
1: Je représente Minando, c'est Seigneur Somoson.
0: Richel Mbass.
1: Et nous sommes au Ténat, mon Zokoni Sola.
0: Président Fred.
1: Akobo Mazoto.
0: Mourir.
1: Tikamo Kirigoyo.
0: Honorable.
1: Voilà, n'est-ce qu'à vous de jouer. Asewako Yamene, Asewa Walo, Asewa Ngivelo. Maman Noura Walo. Papa Eden Oko Yamene. Attente maternelle, l'autre Amina Safia Toussaintia, Imeda Ramatou Viola, Jean-Baptiste, le Nassor, le Abigail, le Bonté, Zoé Corneille, Ezekiel, le Juvenal, le Mamie Victorine, Papi Pascal,
0: Esther,
1: à la Tenzone Matangati, donc on a Emmanuela Prospera, Charel, le Koyamene,
0: le
1: Petit Maman Noura,
0: le
1: Papa Eden, Matangati, donc on a la
0: Sophie,
1: le Matangati, donc on a aussi Pembra Mingi,
0: Medar,
1: un bagueti boire à la Tenala, Kendeke Lukatize déjà.
0: Drôme.
1: Merci.
0: Merci.

Mona, mourir le coude.

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Il est 11h23 sur Radio Ndekeluka à la tranche, c'est à vous de jouer. Et Maria Piron.

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Merci. C'était ça notre objectif au fait.

0: 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Bébé roi Daniela.
1: Eric Mandala.
0: Et c'est roi David autant pour moi. Roi David Josias yandike. Matin ga ti tongo la la son zone matin ga ti tongo pendre mingi. Et puis langona agilango kola so. C'est une seule journée de deuil. Voilà. Parce que Allah inga terre. Parce que demain, elle peut s'armaler aussi. Titena la quoi, la joie, zoé et tout et tout. On a dit c'est une seule journée. C'est aujourd'hui.

disent là-bas que c'est l'année des locatisations à l'état pur. Merci là-bas, Marez Ndomete Barala Nambage, combattant à Mango Radon de Keluka. Naomi Nambage, Bimboi Barala aussi, Pendre Mbili. Dans cette tranche, à vous de jouer. Nos pensées vont également à l'endroit des familles endeuillées. En cette douloureuse circonstance, nous vous adressons nos sincères condoléances. Et que le courage et la force vous accompagnent. Dans cette terrible épreuve, que les âmes des personnes disparues reposent en paix. Pensons également aux blessés. Nous leur souhaitons un propre rétablissement. Que Dieu nous console. Que Dieu apaise nos douleurs. Mais nous aussi, nous devons prier. C'est pour cela que les saintes écritures, dans les saintes écritures, on nous demande de prier sans cesse. Dans les bons et les mauvais moments, prions. Il y a des choses que l'homme ne peut pas résoudre, il y a des problèmes que l'homme ne peut pas résoudre. Il n'y a que Dieu qui peut le faire. C'est pourquoi nous devons implorer la bonté du Tout-Puissant dans tout ce que nous faisons. Avant de dormir, prions. Lorsque nous nous réveillons, prions également. Nous voulons sortir de nos maisons, prions. Nous rentrons à la maison, prions. Prions, prions, prions sans cesse. Les petites années heurtées, croyants, sans bénin, peso. Je vois que je vois quoi, inga, comment le bataterello. On veut dire, toi, mon bataterra, moi, les guettins, ça pas pour mon pingbani. Mon bataterra, mon aïta, pour mon pingba aussi, nani. À chacun.

de jouer sur un don de Kelouk à la tranche événementielle. La tranche la plus suivie du pays, Mary Sangali, nous vous saluons et joyeux anniversaire. Mieux vaut tard que jamais. À vous de jouer sur un don de Kelouk, nous nous joignons ce jour aux familles Boquette, Anzao, Dieka, son mari Virgile, Anzao, Saint-Clair, alias Colity Chance, Alvaro Martino, Dieka, Sassandra, Alfredo, Mélanie, Lisette, Akika, Patricia, Kelly, Christelle, Prisca, Alexandro, Natou, na France, Sophia Paterne aussi, Amolenge, Lotou, la Bumbi, Tenzon, Matanga, Dungor, Mongue, Salatou, Wali, Yaya, Tala, Waliti, Virgile, Andiao, Colichi, Chance, Yerichou, Lakizwa, Madame Andiao, Ne, Boquette, Edith, Catherine, Ya, Edi, Matanga, Tidungo, Lala, son joyeux anniversaire à elle, et surtout gros bisous. On dit ici Madame Andiao, la Lotéi. En réalité, il y a longtemps, vous êtes mariés. Le reste, c'est la formalité, quoi. Le reste, c'est le papier. Mais en réalité, vous êtes mariés. À calculer, année soit la sarna, d'Atia Koli. Année soit la moutera, la deuxième place à Kozo. Batia, depuis à ça, un mariage. Tangani soit un gars d'imbéti, là. Comment dire la décida, le petit pousson voilà soit prêt. Toi y'a mené à passer sous à bagarre célibataire. Normalement Fada doit même dire gars zombi tisa la nage tout roux quoi. Bagarre célibataire. Mou gars la mungo. À vous de jouer ici sur raison de Kelouka. Awa raza. Asewa akoyombi nambage damala papa Jean mamie Vanina venu Sokoya Alberto. Après le nas sur le divin Brian, chancel Lissili, Leslie Elvis, maman Gladys, sur celui-là, maman Akoyumbi, Cynthia Prisca, à la toi Bumbi, Tenzon, Matanga, Dora, Mongeta, la Perlita, Shalom, Akoyumbi, la solo Warangu, Bala, Konaou, c'est Ayo, le Konaoué, et à Perlita, Bonu, Matanga, Tidora, Pendra, Mingi, gros bisous!

0: 3 minutes sur Radio Ndekelou car nous démarrons karaoké. 72 à 29 52 52 75 93 103 33. La voix de Masanga sur ce titre, Pomme d'amour.
1: Glorifié d'état.
0: Barala nanga singanisi. Barala o.
2: Allo Barala.
0: Tu es une tantine.
2: Il dit que tu as des larmes cachées.
0: Ah. Ni la la tieni. Ah, elle est bien.
2: Elle est bien, tantine.
0: Mais on a fallu ni faire à terre, ni n'a pas dit n'a bien soif. Est-ce que ma mère a bien un mécanisme voilà là?
2: Voilà, est-ce que tu?
0: Ouais, voilà là. Mais il gagne sur Waranizan là là là. Yo. Ah, quelle quête, papa de ce Waran. Papa de ce Waranizan là là. Ah, t'es là, il est dans le quartier wa.
2: Damala.
0: Ah, Nambagi quartier Damala, d'accord. Il faut y voir bien ça la souille, ils ont dit parce que le quartier ça la yominga. Igwe.
2: Igwe, c'est un peu.
0: Bah, Nila. Nila.
2: Il m'a dit qu'il y a pas attention.

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1: Fort, on dit que je suis un bâton. Au fond de moi, mon cœur.
2: C'est bon, continue. Ah, c'est bon, hein? Allez, arrêtez, on va râler, continuez, qu'est-ce que c'est?
0: Ah ouais,
2: bon, merci. Va pour la bague et d'Amala. Radio de Kelou Kaibarala.
3: Allô?
2: Oui, toi, Nes.
3: Allez,
2: Ria, Andouala.
3: Longina, mais il est là.
2: Ah ah.

0: 老总，老总哎，阿拉不说要调查就查了你卡，反正阿不说最慢了不阿呗。C'est bon?
1: Ah, c'est bon, il faut chaud d'or.
0: Bon, Igwe.
1: Ah, monsieur, volume, c'est ça.

0: vous de jouer dans nos raisons de Kelou Kambeti Matanga Tidonga Unzi Fadao en appartenant sur Gesso Inati Karaoke. Moyez au fond mon fan n'allait le navivant le mon bâtonnier après mon regretté parce que chaque instant il y est un petit si barala n'a pas ici n'a ni si oui toi n'est tonton il a guéso il sort quoi sous allez rien toi.
1: Il a voyé bombarder, on est fort, il bombarde là.
0: On est fort, net, il est bien sûr.
1: Ambassadrice.
0: Ambassadrice. D'accord. Il n'y a plus à Ranizana. Sinon, bombarder, ça va?
1: Ah, il est mal, il n'a pas voulu dire. Lourd, il défie.
0: Ah, alors, défaite, hein?
1: Ah, son bête, mon cœur, ça fout, les dire, mais on a pas de pied, ça, toi.
0: Il est en gangoué. Mais moi, tu retournes à la paix où tu en es.
1: Alors, retourne la lane à l'école du marais, score, les retourne, que ça, ils sont, mais je sais quoi.
0: Ah, ça, il y a un groupe, quoi, la gang en Gwande.
1: Ah, il est piqué à le maîtriser. Il m'a dit préparer le.
0: Même la saison soir, au saut, à côté d'un club, quoi, ça, hier soir, saison blanche. À côté de la maison.
1: Oui, je vois.
0: Bon, alors, il vient à la nuit,
1: ok, d'accord.

0: Oui, tonton, c'est bon?
1: Oui, oui.
0: Alors, continuez, vous y arrêtez.
1: Il n'a pas tout.
0: Hein?
1: Il n'a rien à faire.
0: Kani l'angba gosoa. Alors, quoi, il m'a la genzona pas apparemment raisonné en journal.
1: Oui,
0: après là. Merci. 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
2: Sakoui gita.
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2: Nangomba.
0: Et puis ce que j'ai dit ici là, j'ai pas cité un club hein. Parce que vous là, je vous connais. Après c'est pour dire non, Enven non. Vous là, je vous connais. J'ai parlé des clubs ici. Bagala na singa bage getone.
3: Allô barono.
0: Bagala mingi alegri inandoa.
3: Merci vêtement gola.
0: Aha, merci et bien waka.
3: Il dit que c'est un étranger là.
0: Ah! Il dit que c'est un étranger là. Il dit que c'est un
3: étranger.
0: Sinon, il dit que c'est un
3: étranger. Il dit que c'est un étranger là. Il m'a parlé de l'étranger.
0: Il faut y avoir les lois.
3: Il
0: dit que c'est un étranger là. Il dit que c'est
3: un étranger.
0: Comme si c'est un étranger. Il faut y avoir bien sûr. Abatazo mal à ta prison, Naterada.
3: Azamoua, il part toujours du détenté.
0: Eh eh, donc il faut y voir bien, il n'y a pas la sienne bien.
3: Nila.
0: Ah ça, défaite à bain.
3: Défaite à d'abord, ton chien.
0: Il ne fera pas des autres, tu vois, Rani. Ah non, pourquoi? Oh non. Je suis à marché à paix. Il m'a dit que tentative de voir un gonna, mais il place pour voir l'audace rapidement.
3: Je n'ai pas le temps.

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1: Ah, mais madame, chose d'amour.
0: Ah, chose d'amour. Le soir, quoi, le ninga, kaisi gape.
1: Ah.
0: Chose de l'amour. Quoi, il guinim bague, bague là-haut.
1: Mira, tati.
0: Ah. Pourquoi ça traîne aujourd'hui? Oh non. Aninga Minga.
1: Aninga Minga tranquille.
0: Non mais c'est pas bien ça. Il faut le suivre rapidement. Aïe aïe aïe aïe aïe.

0: Bon, t'entends?
1: Attends,
0: ok. Ah, attends, et moi encore, on a 30 secondes, d'accord? 30 secondes, quelle tête alors si il fait à Wesso Isa, il demande là. Ah, Isa, t'as effort tout là. Oh non. Bon, c'est bon. Il va ramener ni son malotien de la début de hein. Il faut guider rapidement. C'est bon.
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0: Tonton, merci Nala Mingi. Et pas la Yébani Atida, bien, merci beaucoup. Hein. Et c'est terminé. La première partie de la tranche à vous de jouer. C'est terminé pour aujourd'hui. Nous nous préparons pour le dernier point d'actualité.

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2: 12h sur Radio Ndekiluka, le dernier point d'actualité de la journée, présenté par Astrid de Bonheur Kolingue. Une fois de plus, bonjour Astrid.
3: Bonjour Nina Verdian Yaboudé, confort d'écoute à tous. Suite au grave accident survenu vendredi soir à la rue des Sœurs à Bimbo, une journée de deuil est décrétée aujourd'hui par les autorités sur le territoire national afin de rendre hommage aux victimes. Un drame qui a fait une dizaine de morts et plusieurs blessés impliquant un camion citerne. Ainsi, la localité située dans la commune de Bimbo à la sortie sud de Bangui, la population tire la sonnette d'alarme. Des habitants dénoncent des cas récurrents de harcèlement, d'extorsion et de violence physique attribuées à certains éléments des facas en poste sur la route de Maka. La dégradation avancée de la route Berberati-Bayanga rend la circulation très difficile en cette saison des pluies. Plusieurs usagers et des autorités locales demandent la réhabilitation de cette voie. Et puis en sport, football, c'est la poursuite de la deuxième journée de la Super League au stade municipal de Bambari. Un seul match à 15h, il oppose Olympique Real de Bangui à SCAF. Hier, à l'ouverture de cette phase retour, l'Est Tempête Mokaf a malmené Olympique Real de Bombari 4-0. 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
4: Jared Story Hervé Preston Makwendo
2: Désolé pour cette musique sur Radio Ndekiluka, ce n'était pas la musique choisie, mais qui a le même nom que la musique qu'on a voulu choisir. Maintenant, on va vous faire écouter le titre We Are the World de Michael Jackson.
4: Passé ministre Gaspard.

Il est 12h10 sur Radio Ndekeluka et c'est l'heure de démarrer Mandako. Merci à vous qui êtes toujours à l'écoute de votre radio, la radio de tous les Centrafricains. Mandako sur Radio Ndekeluka. L'émission est à son premier passage. Bonjour et surtout bienvenue à vous dans cette émission. On a deux sapas cette semaine. Sapa de la communauté humanitaire et celui de ARCEP. 72 29 52 52 75 93 33 33, ce sont les numéros qui vous permettent de participer à cette émission. Au micro, je suis Nina Verdiane, Niaboudé.

0: Seigneur, nous te remercions à ceux qui pensent à nous quelque part et que nos vœux se réalisent. Nous démarrons l'émission Mandakwa avec ce titre, Yeti Gigi de Jemima Wabego. Justement, ce titre est extrait de son album Yale, produit par Shogi. Bonjour à l'auditeur qui est là au bout du fil. Bonjour et bienvenue dans Mandako, votre appel est décroché. Ça va? Ça va bien?
1: Oui, ça va.
0: C'est l'arrivée de qui? Je vous entends à peine. Maïk?
1: Gyako.
0: Ah, Marius Gyako.
1: Ouais.
0: Pour jouer dans Quête Sapa, nous en avons deux, hein. RCP, communauté humanitaire.
1: Communauté humanitaire,
0: c'est pas communauté des biens.
1: Hein?
0: Oui, on y va.
1: Ouais, c'est vrai.
0: Alors, pourquoi l'accès humanitaire est-il important? Vous avez le choix entre pour permettre aux acteurs humanitaires d'atteindre les populations dans le besoin. Proposition B, pour collecter les impôts. Proposition C, pour construire des infrastructures militaires. Proposition D, pour réglementer le commerce. Quelle est la bonne réponse?
1: La première proposition.
0: La première proposition, pour permettre aux acteurs humanitaires d'atteindre les populations dans le besoin. Marius Gyako, vous êtes sûr que c'est la bonne réponse?
1: Oui, c'est la bonne réponse.
0: Vrai?
1: Oui.
0: Et si je vous accorde 5 secondes supplémentaires?
1: Non.
0: Vous n'allez pas changer de réponse?
1: Oui.
0: Et ben on va vérifier alors. 2, 1. Donc comme ça, vous avez gagné quoi?
1: Ok.
0: D'accord, vous êtes prêts?
2: Oui, je suis prêt.
0: Parmi les principes humanitaires que je vais citer après, lequel exige que l'assistance soit fondée uniquement sur les besoins des populations? Vous avez le choix entre principes d'humanité, de neutralité, d'impartialité et d'indépendance.
2: Je vais bien saisir la question.
0: Parmi les 4 principes humanitaires que je vais citer après, lequel exige que l'assistance soit fondée uniquement sur les besoins des populations? Vous avez le choix entre principes d'impartialité, d'indépendance, de neutralité et d'humanité.
2: Bon, je propose la dernière proposition, l'humanité.
0: Principe d'humanité. Oui. Yannick, vous êtes sûr que c'est la bonne réponse?
2: Bon,
0: on espère aussi, mais attendons qu'on vérifie.
3: 3, 2, 1.
0: Aïe, il faut revenir.
2: Oui.
0: Ah ouais, à bientôt.

Andako sur Radio Ndekeluka. Yeti Gigi, c'est le titre de cette chanson. Merci à Jemima avec sa belle voix. Dans le titre Yeti Gigi, on retrouve Gato Bivans.

0: ce moment sur Bandit Capital Centrafricaine, forte pluie et en plus. Mettez-vous à l'abri. Prenez soin de vos enfants. Ouvrez les enfants. Mettez-les également à l'abri. Et surtout prudence lorsque vous conduisez sous la pluie. Bonjour à l'auditeur. Bonjour. Qui est là. Achille Mobango, c'est vous?
1: Merci beaucoup, maman Verdun, c'est moi.
0: J'ai reconnu votre voix. Alors, vous voulez jouer dans Kitsa, quoi?
1: T'as pas derrière cette voix.
0: Yay, on y va?
1: On peut aller.
0: Dites-nous tout simplement que signifie le sigle ARCEP.
1: ARCEP veut dire autorité de régulation, de la communication, et ARCEP.
0: Oui, ARCEP. A-R-C-E-P.
1: Autorisation pour la régulation de la communication.
0: Oui.
1: Et puis, c'est là, communication éthique pour la communication.
0: Oui.
1: Éthique.
0: Critique.
1: Oui.
0: Non, vous avez dit autorité de régulation des communications. Ensuite, le E et le P signifient
1: éthique.
0: Éthique.
1: J'ai pas de
0: proposition
1: là.
0: Ah non, j'en ai pas. Vous avez 5 secondes. Autorité de régulation, oui. Des communications, oui.
1: Des communications. Bon, je reviens.
0: Ça, il faut revenir alors, Achille. Bientôt. Bonjour. Oui, bonjour. C'est l'arrivée de l'homme de quartier Sango. C'est vous?
2: Oui, c'est moi, exactement, Tantine.
0: Vous vous appelez comment?
2: L'homme de quartier Sango, Murphy Poukanza.
0: Murphy Poukanza pour jouer dans le Sakwa de... On a Sakwa de la communauté humanitaire et celui de ARCEP. Vous choisissez lequel?
2: La communauté humanitaire, bon.
0: Le Sakwa de la communauté humanitaire, parmi les 4 principes humanitaires que je vais citer après, lequel exige que l'assistance soit fondée uniquement sur les besoins des populations. Vous avez le choix entre principes d'humanité, de neutralité, d'impartialité et d'indépendance.
2: Bon, accordez-moi 5 secondes de réfléchir.
0: Vous les avez.
2: Pardon, vous pouvez reprendre la proposition là.
0: Parmi les 4 principes humanitaires que je citerai après, lequel exige que l'assistance soit fondée uniquement sur les besoins des populations. Vous avez le choix entre principes d'humanité, de neutralité, d'impartialité et d'indépendance. Quelle est la bonne réponse? Allez, chap, chap, chap, chap, chap. On bouge.
2: Bon, je vous propose la première proposition. Bon.
0: Principe d'humanité. On vérifie.
2: Oui. Bon, vous vérifiez.
0: Bon, d'accord. On vérifie. Est-ce la réponse correcte, ordinateur? 3, 2, 1. Il faut revenir. À bientôt.

Andako sur Radio Ndekeluka, le titre de cette chanson c'est Libi Sangamama. Gato Binvans l'a chanté. On écoute un autre titre. Cette fois-ci, on choisit l'union. Le Bissou Nabissou.

0: Bonjour Emmer.
1: C'est moi, et vous?
0: C'est l'arrivée de Dimo Koyati depuis Mokonzi Bale.
1: Depuis Mokonzi Bale, il pleut également là-bas chez vous?
0: Oui, voilà.
1: Ah, il pleut chez vous aussi? Alors, Dieu béni. Vous nous écoutez?
0: Oui.
1: Vous voulez jouer dans Kitsapa? Culture générale et... Non. Bon, on a ça quoi de la communauté humanitaire? Communauté humanitaire et ARCEP. Ça quoi de la communauté humanitaire? Super, on y va. Qui est considéré comme réfugié selon le droit international? Qui est considéré comme réfugié selon le droit international? Vous avez le choix entre une personne qui déménage pour trouver un emploi, une personne qui fuit son pays en raison des persécutions, de conflits ou de violences et ne peut y retourner en sécurité. Proposition C, toute personne qui voyage à l'étranger. Proposition D, une personne qui change de ville dans son propre pays. Quelle est la bonne réponse? La deuxième proposition, une personne qui fuit son pays en raison de persécutions, de conflits ou de violences et ne peut y retourner en sécurité. Dieu bénisse, dis-moi quand rien. On vérifie. Bravo là. Merci, on est en...

0: Achille Mobango, votre retour n'a pas tardé. Pourquoi? Pourquoi?
1: Ah, c'est le réseau qui facilite, je me charge le réseau.
0: Ah ouais, hein?
1: Ouais.
0: Bon, cette fois-ci, vous voulez, je vais dans le kit Sakwa.
1: Je veux dire Arcep, voir.
0: Sakwa de Arcep, toujours. Mmh. En quelle année a eu lieu le passage de l'ART à l'Arcep? Ça, vous avez le choix entre 2010, 2017 et 2023. Quelle est la bonne réponse?
1: Ah.
0: En quelle année ART est devenu Arcep?
1: Mmh.
0: Mmh. 2010, 2017 ou 2023?
1: Ah, 2017.
0: En 2017, Achille Mobango, êtes-vous sûr que c'est la bonne réponse?
1: Ah, c'est un jeu. Bien.
0: Ben, on vérifie.
1: D'accord.
2: 3, 2, 1.
0: Yes, Achille! Votre persévérance a gagné. C'est en 2017 que l'ART est devenue Arcep.

0: 27 minutes déjà sur Azon de Keluka et c'est l'heure de marquer notre pause habituelle. Surtout ne partez pas.
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0: Andako sur Radio de Keluka, il est midi 31 minutes et si vous êtes à table quelque part, je vous souhaite bon appétit. Yeah. Je rappelle que nous avons deux sapa. Cette semaine, on a sapa de ARCEP et sapa de la communauté humanitaire. Sur la liste de du sapa de la communauté humanitaire, on a deux gagnants qui sont Marius Giako et Jobeni Dimokoyen. Sapa de ARCEP, on a un seul gagnant qui est Achille Mobango. Nina Verdan Yavode, je suis là au micro, Mandako se poursuit. Le titre qui passe, c'est la réalité. Réalité de Osage, le ministre, monsieur l'artiste Dibar. Ayo. Bonjour à l'auditeur qui est là.
1: Oui, c'est Yannick qui revient.
0: Hey Yannick. C'est toi, si vous voulez, j'ai dans l'enquête, ça quoi.
1: Oui, même ça quoi, communauté.
0: Communauté humanitaire. Ok. Bon, on y va. Quel groupe est souvent considéré comme particulièrement vulnérable en situation de crise? Quel groupe est souvent considéré comme particulièrement vulnérable en situation de crise? Vous avez le choix entre... Non, voici les propositions. Proposition A, les enfants. Oui. Proposition B, les personnes âgées. Proposition C, les personnes vivant avec un handicap. Et proposition D, toutes les personnes que j'ai citées.
1: Bon, je propose toutes les personnes que vous avez citées.
0: Proposition D, on vérifie?
1: Oui, vous pouvez vérifier.
0: Yannick Bounzeki, vous êtes sûr que c'est la bonne réponse ou bien vous voulez changer?
1: Bon, à 99%.
0: Ben, on vérifie alors. 3, 2, 1. Ah, cette fois-ci, ça a marché.
1: Apparemment.
0: Apparemment.

0: ce côté, bienvenue dans Mandaku.
1: Allô, bonjour.
0: Bonjour, essayez de parler un peu fort, je vous entends à peine là.
1: C'est Gilles Bondadi.
0: Gilles
1: Bondadi.
0: Bondadi, super. Vous voulez jouer dans quête, ça quoi, Gilles? Ça part de la communauté humanitaire. Parmi les quatre principes humanitaires que je citerai après, lequel exige que l'assistance soit fondée uniquement sur les besoins des populations? Choisissez entre principe d'humanité, principe de neutralité, d'impartialité et d'indépendance. Quelle est la bonne réponse? Principe d'humanité. Vous pensez vraiment que c'est la bonne réponse?
1: Oui.
0: Bon, on va vérifier alors si c'est la réponse correcte ou pas. Hein? 3, 2, 1. Non, ça n'a pas marché, il faut revenir. Revenez vite alors.

0: bonjour Evan.
1: Ouais, Evan, c'est moi et vous.
0: Ouais, Pierre, vous venez pas une petite question, bien.
1: Mais vous pouvez pas venir doucement là. Bon, Guy Hervé, vous êtes là. C'est pour jouer dans l'enquête sympa.
0: Ça fera des affaires, quoi.
1: Oui. Est-ce que vous êtes sûr de gagner?
0: Ça dépend de la question.
1: Ah, heureusement que ça dépend de la question. Super, on y va.
0: Oui, bien sûr.
1: Que signifie le sigle ARCEP?
0: Autorité.
1: Oui.
0: Irrégulation.
1: Yes.
0: Et communication.
1: Yes.
0: Électronique.
1: Oui. Et de...
0: Postal. Ah, voilà.
1: De la poste. Vous avez trouvé postal là où?
0: Hein? C'est la seule question.
1: Ah, bon, on va vérifier alors. C'est pas parce que je ris que c'est la bonne réponse. Hein? Non, non, hein? Ah oui, hein? C'est pas parce que je ris que c'est la bonne réponse.
0: Bon,
1: on vérifie. On vérifie, Guy Hervé. 3, 2, 1. Ah, apparemment.

0: On a maintenant deux gagnants sur la liste de RCEP.
1: Depuis que tu es à moi,
0: bonjour ici.
2: Oui, bonjour ton petit.
0: Ça va?
2: Ça va.
0: C'est qui l'auditeur qui arrive à 12h37 là? Narcisse, vous étiez où depuis là?
2: Hein? Bombay.
0: Vous étiez à Bombari.
2: Oui.
0: Vous y êtes encore. Bon, donc qu'est-ce à quoi vous voulez jouer, Narcisse? On a un sapin de RCEP et celui de la communauté humanitaire.
2: Je vous pose la communauté humanitaire.
0: Communauté humanitaire. Bon, on y va. Parmi les quatre principes humanitaires que je citerai après, lequel exige que l'assistance soit fondée uniquement sur les besoins des populations? Choisissez entre principes d'humanité, de neutralité, d'impartialité et d'indépendance. Principe d'indépendance. Vous êtes sûr que c'est la bonne réponse?
2: Je ne sais pas.
0: Vous ne savez pas, donc à nous de vérifier.
2: Okay.
0: Non, à la machine plutôt, c'est la machine qui vérifie. Hein?
2: Oui.
0: Principe d'indépendance.
3: 3, 2,
0: ah, l'ordinateur a refusé, hein? Ah, mais revenez vite alors.

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L'émission, c'est Mandako dans la tranche, à vous de jouer. Il est 12h39 Kachwa. Et le titre qui vient de terminer. Tout en gardant le rythme, nous vous proposons un autre titre.

0: téléphone sonne ici à midi 41 minutes. Bonjour à l'auditeur qui est là.
1: Bonjour, Nina Verdian, c'est Crépin de Kata de Bordeaux.
0: Ah, j'ai reconnu votre voix, Crépin. Vous allez bien?
1: Oui, je vais bien, et vous?
0: Oui, ça va également. Ça va aller, ça ira. Pour jouer d'enquête, ça quoi, Crépin?
1: On est sympa de notre.
0: Arcep?
1: Non, pas Arcep.
0: Communauté humanitaire?
1: Oui, communauté humanitaire.
0: Bon, parmi les quatre principes humanitaires que je citerai après, lequel exige que l'assistance soit fondée uniquement sur les besoins des populations. Vous avez le choix entre principe d'humanité, de neutralité, d'impartialité et d'indépendance. Quelle est la bonne réponse? Parmi les quatre principes humanitaires que je citerai après, lequel exige que l'assistance soit fondée uniquement sur les besoins des populations. Vous avez le choix entre principe d'humanité, de neutralité, d'impartialité et d'indépendance.

0: Vous avez gagné.
1: Oui, j'ai gagné, Nina Verdian.
0: Ah, vous n'êtes pas content?
1: Je suis content.
0: Mais pourquoi vous n'avez pas crié youpi là?
1: Youpi!
0: Alors.

0: Bonjour.
1: Ça va?
0: Ça va bien.
1: C'est l'arrivée de qui?
0: Jocelyn,
1: depuis Ngaragba. Alors, vous voulez jouer dans qui? Ça pas Jocelyn.
0: Communauté humanitaire.
1: Ça parle de la communauté humanitaire. Ok, on y va? La protection des civils en période de conflit vise principalement à... Proposition A, réduire les souffrances et les risques auxquels ils sont exposés. Proposition B, soutenir les opérations militaires. Proposition C, développer le commerce local. Enfin, proposition D, favoriser un groupe particulier. Quelle est la bonne réponse?
0: Je propose la première proposition.
1: Réduire les souffrances et les risques auxquels ils sont exposés. Vous êtes sûr que c'est la bonne réponse? Ah, rappelez-nous votre nom avant qu'on vérifie.
0: Biro Jospin de Ngaragba.
1: Biro Jospin de Ngaragba. On vérifie. 3, 2, 1.
0: C'est ma première fois de participer.
1: C'est votre première fois en plus, mais vous êtes chanceux là.
0: C'est d'abord bon,
1: on est ensemble, merci.

On a tout simplement appris à faire semblant. Même si intérieurement, on ne va pas bien, rien ne marche. Mais on fait semblant au fait. C'est ça notre quotidien ici. On sourit devant eux. On sourit avec eux. Devant vous, on sourit. Mais en silence, on pleure. Intérieurement, on souffre parfois. Mais on a l'obligation de vous partager la bonne humeur. De vous redonner le courage. De vous envoyer des énergies positives. Parce que vous, vous en avez besoin. Et c'est ça. Bonjour à l'auditeur qui est là. Bonjour, essayez de parler.

0: peu fort.
1: Rodiwada,
0: ça va? Il pleut aussi à Combattant là-bas? Ou bien la pluie s'est déjà arrêtée?
1: Il pleut beaucoup chez lui.
0: Ah ouais, mais courage à vous, mettez-vous à l'abri. Hein? Là, là, on a que le sakwa de Arcep, hein? Ah, hein. Hein?
1: Dans la...
0: Ah, vous avez déjà gagné dans le sakwa de la communauté humanitaire. Ok. Alors, quel est l'ancien nom de Arcep? Non, non. Pour cette question-là, il n'y a pas de proposition. D'ailleurs, je l'avais posé dans l'une des questions ici. L'ancien nom de Arcep. Hmm? Rodiwada, je vous entends à peine, hein. Je ne vous entends pas carrément.
1: À demain, à demain.
0: À demain? Bon, demain sera meilleur. On l'espère.
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0: Bonjour.
1: Oui, allô, bonjour.
0: Yes, c'est l'arrivée de qui là, lui? Depuis Mokonzibale. Ça quoi de Arcep qui reste? On y va?
1: Oui, je suis à votre disposition.
0: Mm-hmm. Quel est l'ancien nom de Arcep?
1: Ah, les propositions.
0: Ah,
1: ah. Donnez-moi 5 secondes.
0: Vous les avez là.
1: Ah, ça ne va pas, carrément à demain.
0: Mais pourquoi? Oh là! Mais bon, à demain alors. Hmm? Espérons que demain sera meilleur. À demain. Bonjour!
3: Oui, bonjour, bonjour.
0: L'arrivée de qui?
3: Non, vous allez là, la Cyril Doka, de la ville de Boire.
0: Cyril Doka, là, là.
3: Il... Depuis Boire.
0: Il... Ah, vous êtes à Boire maintenant.
3: Exactement à Boire.
0: Ah, d'accord. Bon, on a que ça quoi de Arcep qui reste?
3: Non, on peut aller, on peut aller.
0: De quel ministère dépend Arcep? Arcep dépend de quel ministère? Vous choisissez entre ministère de l'économie numérique, des postes et télécommunications, ministère de la communication et des médias, ministère de la fonction publique. Quelle est la bonne réponse?
3: Bon, j'ai pas bien suivi la question.
0: Ah, ah, Cyril, moi je n'aime pas ça, hein.
3: Oh, pardon, bien, pardon.
0: Ah, c'est vrai que je suis payé pour parler, mais je n'aime pas trop parler. Vrai, vrai.
3: Non, pardon, mais bien, quand même.
0: Bon, de quel ministère dépend Arcep?
3: Veut
0: dire,
3: Arcep, hein?
0: Ah, oui, ça veut dire le ministère de tutelle de Arcep, c'est quel ministère? Vous choisissez entre ministère de l'économie numérique, des postes et télécommunications. Deuxième proposition, ministère de la communication et des médias. Troisième proposition, ministère de la fonction publique. Quelle est la bonne réponse?
3: Bon, je propose la troisième proposition.
0: Ministère de la fonction publique.
3: Oui.
0: D'accord. Le reste. 3, 2, 1. Ça n'a pas
3: non,
0: battu, hein?
3: À demain.
0: Ah, yeah. C'est terminé avec 5 gagnants sur la liste de la communauté humanitaire. Marius Giako, Djebeni Dimo Koyen, Yannick Bounzeki, Crépin Tekata, Jospin Biro. La quoi de Arcep, on a 2 gagnants. Achille Mobango et Guy Hervé Mbalidé.

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12h53 minutes sur Radio Ndekiluka, Nina Verzani, Abodé, c'est moi, Zen Stéphanie Bokula, gère la partie technique et dans quelques minutes, Astrid de Bonheur Collingué va nous rejoindre pour la grande édition. Alors, en attendant la grande édition, je vous propose ce titre de Lossi Bangutiwa, prise de conscience.

0: Merci de choisir Radio Ndekiluka pour vous informer. Il est justement 13h. Nous vous invitons à suivre le journal avec Astrid de Bonheur Kolingi. Astrid, bonjour.
1: Bonjour, Nina Verdjan Niaboudé, bienvenue à tous dans cette édition. En hommage aux victimes de l'accident meurtrier du vendredi soir à la rue des Sœurs, une journée de deuil est observée depuis ce matin sur toute l'étendue du territoire national. L'indignation ne cesse de grandir face au commerce de la drogue au marché Combattons. Cannabis, tramadol et même Viagra sont désormais vendus au grand jour. Et puis les récentes pluies ont causé d'importants dégâts au village Nzakobengba près de Bangassou. Le chef du village appelle à l'aide en faveur des habitants dont plusieurs maisons se sont effondrées. Football, la 12e journée de la Super League se poursuit aujourd'hui au stade municipal de Bambari avec une seule rencontre au programme.
0: À la une de ce journal, une journée de deuil est observée aujourd'hui sur l'ensemble du territoire national.
1: Décrétée par les autorités, cette journée rend hommage aux victimes de l'accident de circulation survenu vendredi dernier à la rue des Sœurs à Bimbo. Ce drame impliquant un camion-citerne a coûté la vie à une dizaine de personnes et fait plusieurs blessés. Écoutons à ce sujet Albert Yalokemokwem au micro de nos confrères de la Radio Nationale.
2: Le président de la République, chef de l'État, décrète, article 1er, le lundi 10 août 2026, est déclaré jour de deuil national sur toute l'étendue de la République centrafricaine en hommage aux victimes de l'accident de circulation survenu le 7 août 2026 à Bimbo, dans le 9e arrondissement de la ville de Bangui. Article 2. Durant le deuil national, les drapeaux sont mis en berne et hissés à mi-main sur les édifices publics. Article 3. Les activités à caractère festif, les concerts et les divertissements publics sont suspendus pendant toute la durée du deuil national. Article 4. Le jour de deuil national n'est pas férié. Article 5. Le présent décret, qui prend effet à compter de la date de sa signature, sera enregistré et publié au journal officiel de la République centrafricaine.
0: Dans la commune de Bimbo, la population de Nzila, située à la sortie sud de Bangui, tire la sonnette d'alarme.
1: Oui, Verdian, des habitants accusent certains éléments des FACA en poste sur l'axe Maka de multiplier les actes de harcèlement, d'extorsion et même de violence physique contre les civils. Edouard Rogossé.
3: Installé pour assurer la sécurité de la population des Nzila, ces soldats se livrent ces derniers temps à des raquettes, des tortures et au règlement des affaires conjugales selon plusieurs habitants. La semaine dernière, par exemple, ils ont torturé un jeune du quartier après une dispute entre lui et sa femme. Didonné, père de la victime, explique les faits.
4: Mon fils et sa femme ont eu une dispute et ce militaire a quitté son poste pour se rendre au domicile de l'enfant pour le prendre et le ramener au poste. Il l'a torturé et l'a maintenu sur place jusqu'au petit matin. Nous nous sommes rendus au poste pour nous enquérir de la situation. Jusqu'à présent, il n'y a pas de solution et l'enfant continue de souffrir.
3: Des altercations se multiplient entre les conducteurs des taxis motos, les commerçants et les militaires déployés dans la zone. L'instauration d'une barrière et des taxes illégales serait à l'origine. Brigitte, une victime, témoigne.
5: J'étais partie au champ vers Maka. De retour avec la moto, ces militaires nous ont demandé de payer avant de passer, alors qu'ils ne sont pas installés ici pour demander de l'argent. C'est pour la sécurité de la population.
3: Selon la population, ces militaires ont failli leur mission dans la localité. Anne-Marie, une habitante.
6: Ici à Nzila, on nous vole tous les jours. Beaucoup de choses se passent dans ce quartier. Au lieu de faire des patrouilles, ces militaires sont toujours à leur poste pour régler les problèmes conjugaux et demander de l'argent. Ils ne sont pas venus pour ça.
3: Rigobert Nzoyagba, chef du quartier Nzila, s'est dit être au courant de la situation et compte informer les hauts commandements. commandement.
7: Ils sont venus ici pour la protection et la sécurité de la population. Ce qu'ils sont en train de faire, nous sommes mécontents de cela. On va faire le recours au haut commandement pour voir ce que le haut commandement peut faire.
3: Nous nous sommes rendus sur cette barrière pour vérifier les faits, mais les soldats sur place nous ont informé que l'auteur de cette torture avait déjà été relevé. Ces militaires avaient été installés à Zila pour assurer la sécurité de la population suite au braquage récurrent dans cette localité.
0: Retour à Bangui où de nombreux centrafricains déplorent l'inaction de la justice face au commerce de la drogue.
1: Au marché Combattons dans le 8e arrondissement, le trafic de stupéfiants se déroule désormais à ciel ouvert. Cannabis, tramadol et même Viagra s'y vendent sans aucune discrétion. Reportage de Destin de Bonheur, Huilico.
8: C'est un marché de la drogue à ciel ouvert installé au vieux au sud de Tours. Juste devant l'ancien marché de Combattants, les stupéfiants s'exposent sur les étals. Des doses de 100, 250 et 500 francs CFA disposées bien en évidence pour attirer les clients. Parmi les vendeurs, il y a Donald. Cela fait 4 ans qu'il vit de ce trafic. Pour lui, c'est l'unique moyen de nourrir sa famille.
9: Je vends ces produits pour subvenir à mes besoins, mais aussi pour nourrir ma famille. Parfois, je peux gagner entre 12 000 et 15 000 francs CFA. Lorsqu'il pleut, les clients viennent en grand nombre. En revanche, lorsque le soleil est très fort, les affaires tournent au ralenti.
8: Sur place, les clients défilent. Parmi eux, Prince, un conducteur de moto-taxi. Le visage couvert de poussière, les traits tirés de la fatigue, il est venu chercher sa dose.
10: Au guidon de ma moto, le sommeil et la fatigue me rattrapent souvent. C'est pourquoi je viens chercher de quoi me donner l'énergie de continuer. Parfois, vous travaillez toute la journée, vous dormez le soir et le lendemain, il faut recommencer. Sans ces produits, le corps ne suit plus. Regardez-moi, je vais travailler, mais je n'ai aucune force. C'est pour ça que je suis venu me recharger.
8: De nombreux Centrafricains affirment que cette drogue serait même mélangée au café vendu à la sauvette sur le marché. Une accusation grave rejetée en bloc par ANC.
11: Je vends du café depuis longtemps, mais certains nous accusent d'y mélanger de la drogue pour booster les ventes. Mais où trouverions-nous ces produits? Ce sont les conducteurs de moto-taxi eux-mêmes qui les achètent et nous les apportent pour qu'on les mette dans leur propre tasse. C'est visiblement une habitude chez eux, mais nous, nous n'y sommes pour rien.
8: Sollicité, l'Office centrafricain de lutte anti-drogue, OCLAD, n'était pas disponible pour répondre à nos questions sur ce trafic qui se déroule pourtant au vieux et au sud de tous. En attendant la réaction des autorités, l'inquiétude grandit à Bangui. Pour de nombreux habitants, la consommation massive de ces stupéfiants est directement lié à la multiplication des accidents de la route dans la capitale.
0: Autre actualité, le chef du village Nzako Bengba, près de Bangassou, lance un appel en faveur des habitants dont les maisons se sont effondrées.
1: Ces dégâts ont été causés par une pluie accompagnée de vents violents qui s'est abattu jeudi dernier sur cette localité située à 12 km de Bangassou. Selon les autorités locales, plus de 30 habitations ont été détruites ou endommagées. Joseph Junior Degbagbongo, chef du village Nzako Bengba, est au micro de Jean Balipio.
12: À 13h, une pluie et un vent violent ont terrassé des arbres et des maisons. On a dénombré 36 habitations qui se sont écroulées dans le village Nzako Bengba. Heureusement, les habitants étaient au champ lorsqu'il y a eu cette catastrophe. Mais une femme et deux hommes sont tombés sous le choc après avoir constaté qu'ils ont tout perdu, des ustensiles de cuisine, des lits et autres matériels. Tous les trois bénéficient encore des soins au poste de santé de Nzako Bengba. Certains habitants ont accueilli chez eux des familles dont leurs maisons ont été détruites. Il n'y a pas encore une assistance aux sinistrés. C'est pourquoi je viens à Bangassou pour informer les autorités et la presse afin qu'on puisse voler à leur secours. Mon plaidoyer va à l'endroit des gens de Bangassou et des humanitaires.
0: 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On célèbre aujourd'hui la journée africaine de la décentralisation et du développement local.
1: Instituée par l'Union africaine en 2012, cette journée rappelle l'importance de la gouvernance locale et de l'implication des citoyens dans la gestion de leur collectivité. En Centrafrique, le ministre de l'administration du territoire invite les nouveaux maires et conseillers régionaux à placer cette mission au cœur de leurs actions. Bouno Yapande est au micro de Sabrina Larissa Nailo.
13: Les conseils élus sont désormais l'une des expressions concrètes de la démocratie à la base. Elles constituent le cadre institutionnel dans lequel les citoyens, à travers leurs représentants, peuvent participer à la définition des priorités de leur territoire, au choix des investisseurs locaux et au suivi de l'action publique. Le véritable succès de notre processus sera mesuré à notre capacité à transformer cette légitimité démocratique en résultats concrets pour nos populations. Le passage d'une démocratie locale au développement local. Notre ambition est donc claire, faire de la démocratie locale un véritable instrument de développement. Une collectivité territoriale ne doit pas seulement être un espace administratif. Elle doit être un espace de projet, d'initiative, d'innovation, d'ingéniosité et de développement.
0: Une autre célébration, mais qui a eu lieu hier, c'est celle de la Journée internationale des peuples autochtones.
1: Placée cette année sous le thème « Les peuples autochtones et l'intelligence artificielle, défendre les droits et préserver la culture », cette journée met l'accent sur les défis et les opportunités liées aux nouvelles technologies. En RCA, la communauté Aka attire l'attention sur la nécessité de mieux protéger ses droits. Zendi Kongoso, représentant de cette communauté, est au micro de Destin de Bonheur Wilikan.
14: Nous n'avons aucune condition qui peut nous permettre de résoudre tous les problèmes socio-culturels de notre communauté. Le peuple autochtone n'est pas en sécurité parce que jusque-là, on est en train de vivre ce qu'on appelle le paternalisme. Donc on fait semblant de nous protéger et d'être avec nous comme une couverture, mais il y a l'esclavage qui est encore dans le bas. Nous sommes encore dans la santé traditionnelle parce que là où le peuple autochtone se trouve, il n'y a aucune structure de santé qui est à ses côtés. Même s'il a eu une blessure ou atteint d'une maladie, il sera obligé toujours de recourir à les feuilles traditionnelles comme on en a l'habitude de faire au temps passé. Sur le plan éducatif, c'est le plus pire parce que les maîtres n'acceptent même pas le peuple autochtone de s'asseoir à côté de son enfant à l'école. Pourquoi ? Parce qu'il dit que le peuple autochtone n'est pas de bonne odeur. Il faut créer une institution propre au peuple autochtone dans le milieu autochtone du bassin du Congo pour permettre au peuple autochtone de bien valoriser leur identité. Identité socio-culturelle en partant d'eux-mêmes.
1: L'intégralité de cet entretien est à suivre à la fin de cette édition dans le dossier du jour.
0: À l'international, le pape appelle à l'ouverture de couloirs humanitaires au Soudan.
1: Après la prière de l'Angélus hier au Vatican, le souverain pontife a lancé un appel aux fidèles. Il souhaite voir la guerre civile qui ravage le Soudan trouver une issue favorable et demande à la communauté internationale d'agir pour mettre fin à ce conflit meurtrier. Le pape a également appelé les parties en conflit à protéger les populations civiles. La page des sports est présentée par Nathan de Saint-Stéphane Ngombe. Bonjour Nathan.
15: Bonjour à vous, Astrid de Bonheur Koulingue, et bonjour à tous nos auditeurs.
1: Football, la 12e journée de la Super League se poursuit au stade municipal de Bombari.
15: Et oui, Astrid, un seul match est au programme aujourd'hui à 15h. Il mettra aux prises au Olympique Réal de Bangui. Et SCAF, hier, à l'ouverture de cette phase retour, Estampette Mokaf s'est largement imposé face à Olympique Réal de Bombari sur le score de 4-0. Écoutons la réaction de Nazer Ganza, entraîneur de l'Estampette Mokaf.
16: Que le championnat, c'est une course de marathon. On vient de commencer encore une autre étape parce qu'il y a encore du match à jouer. Donc on va jouer match par match. Nous avons trois matchs à jouer ici. L'objectif c'est de prendre les 9 points. Donc aujourd'hui on a fait un pas, donc il reste encore deux matchs à jouer. Je pense que l'équipe de cette année, c'est une équipe jeune. Parce que l'année dernière, il y avait 5 joueurs qui étaient partis. Donc on a fait recours à nos jeunes. Dans le groupe, il y avait 4 jeunes qui étaient avec nous, qui sont avec nous pour le moment.
15: Malgré leur défaite, Olympique Réal de Bombari affiche sa détermination pour la suite de la compétition. Je ferai une dizaine d'égo, gardien de l'équipe.
17: On a bien joué, mais le ligne défensive ne nous a pas aidé dans cette situation. Cela fait tout seul le problème.
18: Alors pour toi, en tant que gardien, quel est ton projet d'avenir? Qu'est-ce que tu vois pour le reste de l'aventure, de ces matchs qui restent encore? Tu vas travailler comment pour toujours aider ton équipe?
17: Ouais, je vais travailler dur encore pour augmenter la capacité de mon match. Je ne suis pas déçu parce que c'est toujours comme ça, le football c'est comme ça. Je vais travailler encore plus pour augmenter mon talent. Je décide de porter le maillot de RC. Toujours continuer, même quel que soit dans les difficultés, je vais faire mieux pour porter le maillot de RC.
15: Des propos recueillis par Théoneste Ponika, notre envoyé spécial à Bombari. Pour la suite du programme, deux autres rencontres seront prévues demain à 13h30. Tout puissant Yuska sera opposé à l'Est Douane, puis à 15h30, Red Star va croiser Pius Ndiaoué.
1: Football encore, Nathan, qu'on est l'affiche des demi-finales de la CAN féminine qui se joue au Maroc.
15: Oui, la demi-finale débute après demain à Astrid avec deux rencontres au programme. L'Algérie sera opposée au Malawi. L'autre affiche mettra aux prises le Cameroun et le Maroc. Hier, lors des derniers matchs des quarts de finale, le Malawi a éliminé le Ghana sur le score de 2-1. De son côté, le Cameroun a créé la surprise en battant le Nigeria tenant du titre, 1-0.
1: Basketball, les moins de 18 ans filles jouent aujourd'hui leur troisième match de l'Afrobasket de leur catégorie.
15: Oui, les Centrafricaines affrontent l'Ouganda à 14h30, une rencontre sans enjeu pour elles puisqu'elles sont déjà éliminées après leurs deux premières défaites. Dans les autres matchs du jour, le Maroc affronte actuellement le Bénin. À 17h, le Kenya sera opposé à la Côte d'Ivoire avant le duel entre le Mali et l'Égypte prévu à 19h30.
0: Nathan de Saint-Stéphane Ngombe Astrid de Bonheur Kolingué, c'est la fin de cette édition en français préparée par l'ensemble de la rédaction. Merci à tous de l'avoir écouté. La version Sango, c'est tout de suite.
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2: Le président de la République, chef de l'État, décrète article 1er le lundi
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2: La date de sa signature sera enregistrée et publiée au journal officiel de la République centrafricaine.
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9: Il sera l'angoisse que tu vois. La charge est un moment où il t'a vraiment gangoulé que Nikoué. Moi, ça vaut. Quand tu vois, quand il faut un jour de récupération, même deux jours de récupération, il va tant se récupérer. Pardon. 15 premières minutes qu'on essaie de jouer pour ne pas découvrir tes tirs. Parce que tu en es aussi, il y a un peu de temps, tu en es conscience, tu en es. Donc, à quand même un moment d'observation aussi. Et puis après, on joue toujours. Là, il s'est pas de soutien. L'équipe qui en est passée, s'il y avait 6 joueurs qui étaient posés, joueurs 4 qui sont partis. Donc, l'équipe qui était à Junada, il y a des U17 et U20. Donc, il s'est recourné à Junada, à renforcer l'équipe.
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10: Il y a encaissé 4 buts parce que ligne défensive n'a aidé après. Il joue matinal, ouais, mais toujours, il a sur la gagnée. Ouais. Depuis un match Sigi extérieur, il voit Bongi Boy à Guitan. Il continue, il décourage après, mais en bas la côte, là, son gars est ici, mais prochain match, il peut dire le signe. Attends, à ce match, il fallait que je me mette en travail. C'est défendre l'équipe, mais toujours.
17: et avancer du Namibé niveau soit bon.
11: Est-ce que vous visez aussi équipe nationale?
17: Je visais équipe nationale parce que à son but, elle soit si depuis, mais décidé, mais t'as dû me dire c'est.
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5: La journée internationale des peuples autochtones a été célébrée hier et comme annoncé dans le journal, à cette occasion, nous recevons dans notre dossier du jour le représentant des peuples autochtones Aka de Centrafrique, Zendi Kongoso. Interrogé par Destin de Bonheur Huilicon, il alerte sur les difficiles conditions de vie des peuples autochtones du bassin du Congo. Suivant.
25: Monsieur Zendi Kongoso, bonjour.
26: Bonjour, monsieur le journaliste.
25: La République centrafricaine, à l'instar des autres pays du monde, a célébré hier la Journée internationale des peuples autochtones. Sur quel symbole commémorez-vous cette journée en République centrafricaine?
26: La Journée internationale des peuples autochtones communément le 9 août de chaque année. Celle-ci a été un impact pour la communauté parce qu'il n'y a eu aucune activité, il n'y a eu aucune sensation, il n'y a eu aucune condition qui pourrait nous faire comprendre que nous sommes les peuples centrafricains autochtones, la communauté pygmée Aka doit être motivée et on n'a pas eu cette motivation. Voilà le plein regret de notre existence en cette journée du 9 août 2026. Nous ne célébrons pas cette journée dans un bon état d'esprit parce que tu sais que tout centrafricain doit bénéficier avec tout ce qui est pour notre pays. Mais si nous, communauté Aka, en ce moment, on n'en parle même pas, il n'y a eu même pas de festivité pour dire que voilà, c'est la journée internationale des peuples autochtones. La communauté Aka doit être là pour se jouir et puis prouver aussi leur culture aux autres comme nous devrons en faire tout le temps.
25: Alors, quel état des lieux faites-vous des conditions de vie actuelles des peuples autochtones en République centrafricaine, notamment l'accès aux services de base pour votre épanouissement?
26: Oui, jusque-là, il n'y a pas une bonne situation qui marche. Nous n'avons aucune condition qui peut nous permettre de résoudre tous les problèmes socio-culturels de notre communauté. Mais dans tout ça, nous ne décourageons pas pour notre pays, monsieur le journaliste.
25: Mais parlez-nous de l'éducation, de la santé et de la sécurité des peuples peuples autochtones du bassin du Congo.
26: Le peuple autochtone n'est pas en sécurité parce que jusque-là, on est en train de vivre ce qu'on appelle le paternalisme. Donc on fait semblant de nous protéger et d'être avec nous comme une couverture, mais il y a l'esclavage qui est encore dans le bas. Nous sommes encore dans la santé traditionnelle parce que là où le peuple autochtone se trouve, il n'y a aucune structure de santé qui est à ses côtés. Donc même s'il a une blessure ou atteint d'une maladie, il sera obligé toujours de recourir à les feuilles traditionnelles comme on en a l'habitude de faire au temps passé. Sur le plan éducatif, c'est le plus pire parce que les maîtres n'acceptent même pas le peuple autochtone de s'asseoir à côté de son enfant à l'école. Pourquoi? Parce qu'il dit que le peuple autochtone n'est pas de bonne odeur. Donc il faut créer une institution propre au peuple autochtone dans le milieu autochtone du bassin du Congo pour permettre au peuple autochtone de bien valoriser leur identité socio-culturelle en partant d'eux-mêmes. Donc le peuple autochtone, pour travailler avec lui, il faut être dans l'humanisme avant tout et l'altruisme. Mais si ce n'est pas ces deux mots-là, c'est de l'intérêt parce qu'ils peuvent amener un projet bien assuré et structuré. Quand ils arrivent ici, c'est l'intérêt parce que le peuple autochtone, pour aller le prendre dans le bassin du Congo et faire sortir, ça va être une autre chose. Il faut des mesures d'accompagnement. Et à l'école aussi, il faut qu'il y ait les comptines pour l'accompagner, pour chercher à améliorer la situation du peuple autochtone.
25: Alors, est-ce que les autorités centrafricaines associent véritablement les peuples autochtones dans la gestion des terres et ressources naturelles en République centrafricaine? Sinon, pourquoi?
26: Je dis carrément non. Et pourquoi? Parce que, tu sais, le peuple autochtone est naturellement faible. Mais le peuple autochtone Aka a une faiblesse naturelle. C'est de cette faiblesse naturelle qu'on en profite. Donc pour chercher à le faire sortir, il faut travailler d'abord contre ces effets naturels, la détruire et l'amener maintenant à être ensemble avec vous. Aujourd'hui, on n'a que 3 peuples autochtones qui ont eu le bac. Pourquoi tout ça? Parce qu'il y a beaucoup d'insuffisances dans ce que nous faisons dans l'intégration et protection des peuples autochtones.
25: Mais selon vous, quel impact immédiat la déforestation et les effets du changement climatique ont sur vos communautés en termes de moyens de subsistance, de culture, d'alimentation et même des pratiques traditionnelles?
26: Vous savez, monsieur le journaliste, là où on en parle aujourd'hui de la déforestation et autres, c'est un bouleversement climatique qui est en train de voir le jour. On n'arrive plus à trouver même à manger comme on en avait. Le peuple autochtone, quand il est dans son fief, dans le bassin du Congo, il tue un gibier, c'est pour partager pour toute la famille. Cette manière de nous nourrir n'existe plus parce que tous les animaux sont délocalisés maintenant à cause des sociétés forestières qui se sont installées. Donc en général, le peuple autochtone n'a plus la consommation de sa propre nourriture comme dans son propre état où il en avait avant.
25: Mais si vous parlez des droits des peuples autochtones, quelles sont vos attentes envers les autorités centrafricaines en ce qui concerne la reconnaissance de vos droits et la réduction de la pression sur l'environnement en République centrafricaine?
26: Nous avons préparé un dossier dans ce sens. Nous allons remettre au gouvernement centrafricain. Quoi qu'il en soit, il y aura quand même du respect des valeurs socioculturelles des peuples autochtones dans ce sens. Donc c'est ça la philosophie des peuples autochtones. Ils ont besoin de la liberté fondamentale.
25: Monsieur Zendi Kongoso, merci.
26: C'est à moi de vous remercier, monsieur le journaliste.
5: C'était là notre dossier du jour en français, dossier du jour dans lequel nous avons reçu Zendi Kongoso, représentant des peuples autochtones Aka de Centrafrique. Il était interrogé par Destin de Bonheur Wilikon. Ne partez pas, dans quelques instants, la version en sango. 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

grande et notre joie de vous retrouver sur les 100.9 FM Radio des Guélouka. Voilà, nous sommes lundi 10 août. Nous entamons une nouvelle semaine dans les aventures de... encore des après-midi de votre radio. Appelez-moi Ursula Merveille Mivala, on vous dit bel après-midi et également bonsoir, on vous dit aussi bonjour parce que ça dépend toujours de la position du soleil. Vous portez ce prénom Laurent, on vous dit bonne fête patronale en même temps et voilà que le signe du mois est Lion. Si on doit compter, on totalise 222 jours, il nous reste 143 jours à parcourir. L'adage qui nous dit, celui qui sait écouter entend plus que celui qui sait parler. L'écoute est une source de connaissances et de sagesse. C'est ça, tout simplement ça. 13h46 minutes sur Radio Nekiluka. Vous avez fait un bon choix si vous êtes sur les 100.9 FM. Nous sommes là pour vous accompagner. On passe un joyeux anniversaire au natif du jour. Elle s'appelle Pavel, Sandra et Lyon. Joyeux anniversaire à elle. On va se retrouver dans peu de temps pour vous souhaiter d'anniversaire. Ne vous inquiétez pas. 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m'attends à tirer du quoi ça la bambou c'est balou balou c'est un dunio c'est un mané il l'a un bambou à quoi balou je suis un dunio au tas attention il y a quelques temps à comprendre que Je suis venu à la maison. Vous savez, il fait frais. On va devoir gérer les cadences comme ça, à votre rythme. Yeah, yeah, yeah. Et l'île en VHM. Chérie, t'en as moyen bien. Boto, il y a la idée de ça, que ça

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0: Et à faire les petits gestes comme ça prouve à quel point vous aimez quelqu'un aussi.
1: Comportement.
0: 16h49 minutes, sur Radio Nekiluka, ceux qui fêtent leur anniversaire de naissance dans cette fraîcheur. Ben on est là pour vous aussi. On vous envoie des petits câlins. Pour aujourd'hui, ce ne sont pas des gros câlins parce que ce sont des petits câlins qui ont une véritable douceur, n'est-ce pas?

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Allah, il n'a pas de contentieux. Il n'a pas de problème, mais il n'a pas de contentieux. Dans vos voitures perso aussi, on vous salue à l'écoute de Radio Nekiluka. Et une pensée pour qui? On l'appelle Chef Mobiak. On va faire des côtes à vous.

0: Toujours pour vos souhaits d'anniversaire sur Radio Nekeloka en compagnie de ce titre en secret de Tia. Voilà. Joyeux anniversaire à Denise Malandi. On l'appelle Madame JC. Oh, Madame JC, joyeux anniversaire à vous, Denise Malandi. Joyeux anniversaire à qui? À l'enfant le roi d'Agnon. Josias Yandiki. Joyeux anniversaire à Madame Pavel, Sandra Ilion.
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0: Bisous de son petit cœur. Comme son petit cœur aussi, on va pas montrer son nom. On a dit seulement bisous de son petit cœur. Soyez à paix.
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joyeux anniversaire à mademoiselle Lonzengu Mikaïla aussi. Baba Chulunga, quoi, anniversaire, non, t'es à début semaine, ton jour lundi. Et puis tout, Zoman. Bah, c'était anniversaire dimanche. Après, on a maintenant, bien sûr, on a église. Nous avons une réunion. Et puis après, réunion, on a terrain endroit. Donc, au final, c'est anniversaire. Non, bon. Maintenant, on s'est retrouvé lundi au lieu de montrer la situation. À du tout. D'accord. Je fais mon secret. Angeline Joe Yaibara, là, va dire anniversaire.

son anniversaire comme ça. Nous sommes dans la famille Oumar. Oumar Anissé, depuis la brasserie Mokaf, Oumar Naina, Oumar Aimé Dollar, Laurentia Oumar, Laurentin Oumar, Aaron Oumar, Ilali Oumar et Solange Oumar. Pour souhaiter joyeux anniversaire à Ngali. Ngali Laurentine. Ah, bah Laurent, il y a un matin, il y a un petit Walina Laurentine. Je te dédie chaque Ngali Laurentine, joyeux anniversaire. Mise en place terminée 16h chez maman Ngali Laurentine. À Gobongo 2. Bah, quand ça a tracé les gains, il s'est attendu. Il faut attendre que ici à Gobongo 2, ni virer ton suivi en cas. Ou bien. En tout cas, joyeux anniversaire à vous, longue vie à vous.

0: l'occasion de son anniversaire, l'enfant.
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0: Un beau goussou.
1: Ce n'est pas bon ça.
0: Bah, c'est lui qui fête son anniversaire. Bougoussou Yoro, béni de Dieu, la réaction. Jour soir, du blanc. Eh, hey, qu'est-ce que mon Dieu là, maman? Béni de Dieu.
1: Non, ce n'est pas bon.
0: C'est là que l'oraison. Lorraine, toi, peux mettre l'oraison. Jour soir, du blanc. Oh oh. Soya père. Bougoussou. Joyeux anniversaire. Et puis c'est ça. Première bougie aujourd'hui. C'est pourquoi son papa Bougoussou, Gauthier Ruben.

Enfant Bougoussou, il aura béni de Dieu le réseau Josoir Dublanc qui fête son anniversaire de naissance aujourd'hui. La cérémonie aura lieu à la pâtisserie Zoya. Bon, bah, il est en soleil, bon. Et déjà, il y a une place, ni toi. Ça, la fin, il y a invité surprise. Oui. En allant aussi là-bas préparer vos petits cadeaux. C'est ça la culture. Oh, oui.

0: l'occasion de son anniversaire, la famille Elion, la famille Sarah Kondi, la famille Zigara Baba, Zigara Bar, et puis son papa Elion, Dieu bénit Hubert, ses mamans Sarah Kondi, Solange, Aneta Sabonne, son enfant Dieu fera Lemni, Marie-André, Moki Jong, et son épouse Jefferson Zigara Bar. Ah. Il y a également Elion Vitali, Jeannette, Marie, Sylvie, Sarah Kondi, Eleonore, Honorine, Bauer, Gérard, Gislain.
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0: Pour souhaiter joyeux anniversaire à qui? Pour souhaiter joyeux anniversaire à Pavel, Sandra, Elion. Voilà, il y a une guette aussi. Il y a également ses frères et sœurs, Elion, Elvira, Océane, Doriane, Giscardu, merci, Louika, Némi, Nancy, Ornella, les promoteurs, les promotionnaires, et Yen Gatos. De l'école des impôts de Burkina Faso, ses collaborateurs du ministère de l'élevage. C'est pour souhaiter joyeux anniversaire à Pavel, Sandra et Elion. Ngap, et pour l'ongila, des personnes d'Idarabazo.

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0: Koyamene, Prospera Karel, Emmanuela Koyamene, joyeux anniversaire. À part de Nathan de Saint-Stéphane Ngombe,
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0: pieds. Mais ce matin, on a tous wa Bokia, c'est wa Ondia ou Djeka, Kolilo Virgile, Ondia ou Saint-Clair.
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0: Virgile Ondia ou Alfred Akeda, Milan. 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

Leslie Elvis, maman Gladys, sur celui-là, maman Akoyombi. Cynthia Prisca, Titenzon Matanga Dungona, Shalom Akoyombi. Perlita, Shalom Akoyombi, la Songwa Kwatian Dungulu, Duny Matanga Dungwa. En tout cas, il va aussi peindre Prisca.

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2: 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L'après-midi, Astrid.
3: Belle après-midi, Ursula Merveille, mais voilà, belle après-midi à tous. À Bangui, de nombreux centres africains déplorent l'inaction de la justice face au commerce de la drogue. Au marché combattant dans le 8e arrondissement, le trafic de stupéfiants se déroule désormais à ciel ouvert. Cannabis, tramadol et même Viagra s'y vendent sans aucune discrétion. Le chef du village Nzako Bengba, près de Bangassou, lance un appel en faveur des habitants dont les maisons se sont effondrées. Ces dégâts ont été causés par une pluie accompagnée de vents violents qui s'est abattu jeudi dernier sur cette localité. Selon les autorités locales, plus de 30 habitations ont été détruites ou endommagées. Et puis on célèbre aujourd'hui la journée africaine de la décentralisation et du développement local. Instituée par l'Union africaine en 2012, cette journée rappelle l'importance de la gouvernance locale et de l'implication des citoyens dans la gestion de leur collectivité. En Centrafrique, le ministre de l'administration du territoire invite les nouveaux maires et conseillers régionaux à placer cette mission au cœur de leurs actions. Football, on connaît l'affiche des demi-finales de la CAN féminine qui se joue au Maroc. Les demi-finales débutent après-demain avec deux rencontres au programme. L'Algérie sera opposée au Malawi et puis le Cameroun va croiser le Maroc. 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

Avis à tous les passionnés de roller, skateboard et discipline de glisse. La Fédération Centrafricaine de Roller et discipline affinitaire en partenariat avec World State et World State Africa Zone 4 vous invite à participer à la formation nationale des juges et arbitres couplée au championnat national de roller du 24 au 31 août au complexe sportif Barthélemy Bouganda sous le haut patronage du ministre de la Promotion de la Jeunesse et des Sports. Les pratiquants sexe masculin et féminin de Bangui Beguaboali, Boire Beloko Carnot Sibut sont attendus pour cet événement exceptionnel. Les inscriptions sont ouvertes auprès du secrétaire général de la fédération. Attention, seuls les athlètes titulaires d'une licence fédérale valide pourront prendre part aux compétitions. Aussi, pour ceux qui veulent bénéficier de la formation, des juges et arbitres qui seront appelés pour les compétitions nationales et internationales de se rapprocher du bureau de la fédération avant la date prescrite. Ne manquez pas ce grand rendez-vous du roller en République centrafricaine. Pour tout renseignement, appelez le 72 44 55 97 ou 72 17 36 53. 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
0: Je suis un peu plus de temps. À 14h30, la chute. Maître Gims.

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2: Merci d'être là. Il est 15h sur Radio Nekiluka, le tour de l'actualité avec Astrid de Bonheur Koulingue. Belle après-midi Astrid.
3: Une fois de plus, belle après-midi Ursula, belle après-midi à tous. À Bangui, de nombreux centres africains déplorent l'inaction de la justice face au commerce de la drogue au marché combattant dans le 8e arrondissement. Le trafic de stupéfiants se déroule désormais à ciel ouvert. Cannabis, tramadol et même Viagra s'y vendent sans aucune discrétion. Le chef du village Nzako Bengba près de Bangassou lance un appel en faveur des habitants dont les maisons se sont effondrées. Ces dégâts ont été causés par une pluie accompagnée de vents violents qui s'est abattu jeudi dernier sur cette localité. Selon les autorités locales, plus de 30 habitations ont été détruites ou endommagées. Et puis on célèbre aujourd'hui la journée africaine de la décentralisation et du développement local, instituée par l'Union africaine en 2012. Cette journée rappelle l'importance de la gouvernance locale et de l'implication des citoyens dans la gestion de leur collectivité. En Centrafrique, le ministre de l'administration du territoire invite les nouveaux maires et conseillers régionaux à placer cette mission au cœur de leurs actions. Football, on connaît l'affiche des demi-finales de la CAN féminine qui se joue au Maroc. Les demi-finales débutent après-demain avec deux rencontres au programme. L'Algérie sera opposée au Malawi et puis le Cameroun va croiser le Maroc. 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
2: 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Merci Nasri de Bonheur Kolingi. 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
1: Salade de fruits.
0: Même si le gars veut déjà commencer, la fille connaît la suite.
1: Les aime mon père.
0: Les carangales, l'autre.
1: Les aime ma mère.
0: Oh là là.
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0: J'ai vu à l'époque était bien sapé. Avec des borsalino. C'est ça. À cette époque-là, les chemises en mode carolé a été vraiment en valeur. Oui, oui. Bon, en tout cas, il m'a aussi dit la mignonne là. Il souhaite qu'à peindre un nid, à peindre une limite. Au soir, il y a qui tenait à la maquassine. À ta quête à mon gène à l'écoute, elle vient qu'elle tombe.
1: Ah, tu me dis qu'il est là? Parole d'enfant.
2: Qu'est-ce que je suis barre?
3: Merci.
2: Pagné.
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3: 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Bien sali.
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2: 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On pourrait me laver.
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0: j'ai pris Mwanambuka, Mwanambuma, Mwanambuyo et tous ces mots-là, je les ai envoyés en Europe pour une atelier. Ils étaient tous là-bas.
3: En tout cas, ils ont tes hôpitaux encore.
0: Mais c'est ça, on les a formés, on les a éduqués. Il y a un Mwanambuyo qui est pilote maintenant. Mais Mwanambuka, il fout quoi ici? Non, il devait être en Europe là-bas.
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vous aviez communiqué le deuxième passage pour cet après-midi. Tous les responsables des coopératives et associations minières de Centrafrique présents à Bangui ou leurs représentants sont conviés à une importante réunion qui se tiendra mardi 11 août, c'est-à-dire demain à 10h précise, à l'hôtel Azimut à Bangui. Les points inscrits à l'ordre du jour seront communiqués séance tenante. Vu l'importance de cette rencontre, la présence de tous est vivement souhaitée. Ne pourront avoir accès à la salle que les présidents des coopératives régulièrement reconnus, munis de leur agrément ou les responsables légalement mandatés par leur entité. 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

0: c'est mort si deux femmes se collaborent.
1: Est-ce que tu réalises que quand
0: si deux collaborent sur un même sujet, en tout cas,
1: j'ai dit, il est mort.

avec un autre tu m'as. Là on fait un retour au bercail avec Stéphane Zébi. Adja. Nous sommes passés les Adja.

0: fait comme ci, comme ça. On va suivre la chronique astuce avec Christo Chanel et Margot.
1: Tu ne dis que Luca? C'est bon à savoir.
2: Bienvenue dans votre chronique astuce, le rendez-vous des petits conseils qui facilitent la vie au quotidien. Aujourd'hui, parlons d'un endroit très important dans la maison, les toilettes. Les garder propres, ce n'est pas seulement une question de propriété, c'est aussi une façon de protéger la santé de toute la famille. Premier conseil, nettoyez les toilettes régulièrement. Il n'est pas nécessaire d'attendre qu'elles soient très sales. Un petit nettoyage, 2 à 3 fois par semaine, permet d'éviter les mauvaises odeurs et d'accumulation des saletés. Deuxième astuce, utilisez une brosse pour bien brosser l'intérieur de la cuvette. Vous pouvez employer un produit de nettoyage si vous en avez. Mais si ce n'est pas le cas, un mélange d'eau chaude et de savon peut déjà donner de bons résultats. Pour les tâches ténaces, un peu de vinaigre blanc peut aussi être utile.

0: Deuxième conseil, n'oubliez pas les parties que l'on touche avec les mains, comme la chasse d'eau, le couvercle, la poignée de la porte et les murs autour des toilettes. Ce sont des endroits où les microbes peuvent facilement se déposer. Un chiffon propre avec de l'eau savonneuse suffit souvent pour les nettoyer. Alors, gardez les toilettes bien aérées. Ouvrir une fenêtre ou laisser entrer un peu d'air aide à réduire les mauvaises odeurs et l'humidité. Et enfin, pensez toujours vous laver les mains avec de l'eau et du savon après chaque passage aux toilettes. C'est un geste simple mais très efficace pour éviter la propagation des maladies. Des toilettes propres rendent la maison plus agréable et contribuent au bien-être de toute la famille. Avec quelques gestes simples et un peu de régularité, chacun peut garder cet espace propre et accueillant. C'était votre chronique astuce. Merci de votre écoute. Prenez soin de votre maison, prenez soin de votre santé et à très bientôt sur les antennes de Radio Ndekeluka.
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2: 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Oh.

0: Adrenaline.
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Voilà, d'affaire on est qui nous a signé la mine là, Ursula Merveille, mais voilà, il était signé dans la baie Africa quoi. 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Quoi, c'est un gâteau à jouer dans la guinée à Magica, il va en amagé bombari.

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4: Dieu merci Goga, confort d'écoute à tous. Une journée de deuil est observée aujourd'hui sur l'ensemble du territoire national. Décrétée par les autorités, cette journée rend hommage aux victimes de l'accident de circulation survenu vendredi dernier à la rue des Sœurs à Bimbo. Ce drame impliquant un camion-citerne a coûté la vie à une dizaine de personnes et a fait plusieurs blessés. Et puis le chef du village Nzako Bimba, près de Bangassou, lance un appel en faveur des habitants dont les maisons se sont effondrées. Ces dégâts ont été causés par une pluie accompagnée de vents violents qui s'est abattue jeudi dernier sur cette localité située à 12 km de Bangassou. Sur les autorités locales, plus de 30 habitations ont été détruites ou endommagées. Et puis hors de nos frontières, le pape appelle à l'ouverture de couloirs humanitaires au Soudan. Après la prière de l'Angelus hier au Vatican, le souverain pontife a lancé un appel aux fidèles. Il souhaite voir la guerre civile qui ravage le Soudan trouver une issue favorable et demande à la communauté internationale d'agir pour mettre fin à ce conflit meurtrier. Le pape a également appelé les parties en conflit à protéger les populations civiles. Et puis en sport, basketball féminin, les moins de 18 ans jouent en ce moment leur troisième match de l'afro-basket de leur catégorie. Et puis les centrafricaines affrontent l'Ouganda, une rencontre sans enjeu pour elles, puisqu'elles sont déjà éliminées après leurs deux premières défaites. 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
3: 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Je veux dire, le branchier apparaît, le zanin saut à le DJ d'abord. 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Le jeu qui est bien dans l'outil ordinateur, le bas gigé, soit DJ. 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

0: Mais Koussala là, d'après, ça c'est mon bail qui est du temps là, un mieux vaut que zéro. C'est pour cela qu'il y a douché avec Maïko Bézangati. Mais à Guigui, so, Métisani jusqu'à Ténem, il vient, non. Ils sont bien là. Déjà, les générations, ils sont déjà sur moi. Si les gens, ils ont une année, ils ont regardé, ils sont déjà, ils ont fini de regarder, ils ont encore, l'année, ils commençaient là, à Tabaye, Tangoya, Bawin, donc, ils gagnent ici, au 21e siècle, et Tamba, c'est quand ils, ici, à tout moment, ils malanent à RNB, à rap, à tout moment, ma combien, à tenu, à fou. 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Donc, il faut qu'il y ait des gens qui sont là, à mengue, soit gars, ils en ont là, à la pensée.
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1: Est-ce que dans l'avenir, il y a un projet de moi aussi pour toi?
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0: 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Donc, vraiment, ça me fait plaisir, tenez à la gambe, je dis vraiment merci.
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le succès. Didi B. Dans 4 minutes sera 17h. L'heure de retrouver Andy à Villa Bissau pour le point d'actualité. Voilà, merci beaucoup hein, de choisir Radio Nekeluka pour vous informer. Vous distrayez, c'est pas encore fini.

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2: à l'écoute de Radio Nekiluka, il est 17h, le point d'actualité toujours avec Andy Avila Bisayo. Avila, bonsoir.
3: Une fois de plus, bonsoir. Dieu merci Goga, bonsoir à tous. Ce lundi est décrété, jour de deuil national. Il est décrété par le chef de l'État Fosser Kostouadéra pour rendre hommage aux victimes de l'accident de la circulation survenu vendredi dernier à la rue des Sœurs à Bimbo. Ce drame impliquant un camion-citerne a coûté la vie à une dizaine de personnes et fait plusieurs blessés. Aujourd'hui, toutes les activités à caractère festif sont suspendues et le drapeau mis en berne. Cependant, ce jour n'est pas décrété férié. Et puis une mission d'évaluation du projet d'entretien des routes s'est rendu hier à Bossembélé de Lambélampoko afin de vérifier si les personnes affectées pour les travaux sur l'axe Bossembélé-Njo ont réellement perçu les montants prévus. Cette mission consiste aussi à recueillir d'éventuelles réclamations. Sur le terrain, certains bénéficiaires ont affirmé avoir constaté des écarts entre les montants prévus et la somme perçue. Pour le chef de mission, Pascal Sangata, inspecteur central en matière d'entretien routier, cette descente fait suite à une instruction du ministre d'État en charge des travaux publics. Et puis au Ghana, la société civile dénonce la lenteur relative à l'adoption de la loi punissant les fausses accusations de sorcellerie. 6 ans après le lynchage d'Akua Dante, cette femme de 90 ans accusée de sorcellerie est battue à mort. Aujourd'hui marque la journée mondiale contre les chasses aux sorcières. L'accuse l'occasion au Ghana de relancer le débat. Les ONG du pays attendent encore une loi punissant les fausses accusations de sorcellerie. Et puis Afrobasket à Abidjan, les fauves féminins de moins de 18 ans ont été battus cet après-midi par l'Ouganda par 86 à 43. Une rencontre sans enjeu pour elles puisqu'elles sont déjà éliminées après leurs 2 premières défaites. 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

Voilà, vous êtes bien dans mon CKIT. Bonsoir à toutes et à tous. Bienvenue dans mon CKIT. Tout de suite de la variété musicale pour votre plaisir où que vous soyez. Merci de choisir Radio Nekeloka. Appelez-moi DMG Petit Piment pour vous servir. Ibara la côte de Malak na tikwa singa mon CKIT là afin de souhaiter tonani na apendere à mon zokotizenga na beti ala. 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Et encore on est quoi Dieu merci Goga. Kete Ndongo.

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0: 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Quelqu'un en train de penser à DMG.
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voilà, tu es chimie, la mine dans les cartels, hein. Il va rater à la baisseau. Et moi, le Kundu. Moi, le Kundu. Moi, on a yaouzé. Manzi. À ça, moi, comme au bérec, quoi.

pile. 17h passé de 35 minutes, hein. Mon CK hit. Pile.

La forme de Kiluka qui est allumé là. Zangan avait ça, il vivra là aussi. Bon, il y a la tenue suspendue à la canne en doigt. 17h37, hein. Mon c'est Kaïta.

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0: Harry.
1: De qui est Luca?
2: African James Bond, Didier Drogba.
1: Comment partis-tu mon gars, Donzi?
2: Daniel, les snipers togolais, Emmanuel Adé.
1: Djan, djan, djan.

0: Est-ce que ça va? À l'écoute de Radio Ndeke Luka. Ah bon? 17h44 minutes. Hein? Ayo. À la sentir que bon voilà. 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Zangana Betala. 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
1: La rentrée.
0: À l'école à Gandouzia, ouais. À ce quoi qu'il n'est école.
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Où est ton problème dedans? Problème moi quoi, à ta verse. Amener ça d'affaire moi sur la songo. Bon problème là, on doit faire ça. Donc ça, on a exactement 2 minutes, hein. Ça sera la F1, l'avant de mon CKI de ce jour-là.

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1: Bon, voilà qui fait des cousins, elle a dit de manger. Dieu merci, Goga. Petit bimon. 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Merci pour votre fidélité d'écoute à radio de ki luka. C'était là le service de DMG, Petit Piment. Si Dieu nous prête vie, on va certainement se revoir dans les jours à venir. Bon voilà, restez toujours branchés pour la suite de nos programmes.

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0: J'ai pris Mwanambuka, Mwanambuma, Mwanambuyo et tout chez moi là, je les ai envoyés en Europe, en atelier. Ils étaient tous là-bas.
3: En tout cas,
0: hein?
3: Il y a tes hôpitaux encore là-bas.
0: Mais c'est ça, on les a formés, on les a éduqués. Il y a un Mwanambuyo qui est pilote maintenant. Mais Mwanambuka, il faut quoi ici? Non, on devait être en Europe là-bas. Hein?
4: Merci Natalie, quoi la tenezo? Aïe, la fille aussi. Ah, la caille, à la peuple, autochtone, niso.
0: On dit autochtone.
4: Eh, merde, mais après, à que nous olite, nous m'en bocon à la. Même à que vaccin, à quoi ça, vaccin à la. Parce que, ah là là, qui a gardien, ça y est du cotara.
3: Voilà.
4: 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Et il aussi doit s'y n'est à la.
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5: Le Trésor public de la République centrafricaine a le plaisir d'informer le public, les banques, les investisseurs ainsi que les personnes physiques et morales de l'émission d'obligation du trésor assimilable OTA par voie d'adjudication avec ouverture d'une nouvelle ligne, abondement d'une ligne existante et rachat anticipé d'une ligne arrivant à échéance, ouverture d'une nouvelle ligne, 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Rachat anticipé d'une ligne OTA, maturité 3 ans, date d'échéance 29 11 mois 2026, volume 6,5 milliards de francs CFA. Calendrier de l'opération, date limite de dépôt des offres lundi 10 août 2026 à 12h. Annonce des résultats lundi 10 août 2026 à 15h. Lieu de souscription. Les souscriptions peuvent être effectuées auprès des banques et établissements financiers de la CEMAC agréés en qualité de spécialiste en valeur du trésor, en abrégé SVT, par le ministère des Finances et du Budget de la République centrafricaine. Liste de spécialistes en valeur du trésor. Ecobank Cameroun, UBC Cameroun, Ecobank Centrafrique, CCA Banque Cameroun, BGFI Banque, Afriland First Banque Cameroun, BPMC, Société Générale Cameroun, UBA Cameroun, BISEC Cameroun. Les personnes physiques ou morales souhaitent souscrire à ce titre ou céder les obligations concernées par l'opération de rachat sont invitées à prendre attache avec l'un des établissements ci-dessus. Tous les responsables des coopératives et associations minières de Centrafrique présents à Bangui ou leurs représentants sont conviés à une importante réunion qui se tiendra à Bangui le mardi 11 août 2026 à 10h très précise à l'hôtel Azumit à Bangui. Les points inscrits à l'ordre du jour seront communiqués séance tenante. Vu l'importance de cette rencontre, la présence de toutes et tous est vivement souhaitée. Notez bien, ils pourront avoir accès à la salle que les présidents des coopératives régulièrement reconnues, munis de leur agrément, ou les responsables légalement mandatés par leur entité, signé le président directeur exécutif national Julien Théodore Yanou. La plateforme nationale pour le pèlerinage à la Mecque a le plaisir d'informer la communauté musulmane du Centrafrique de la reprise de ses activités relatives à l'organisation du Hajj, le pèlerinage à la Mecque pour l'année 2026-2027. Une reprise caractérisée par une équipe d'experts avec une expérience de très longue date ayant de parfaites connaissances en matière de l'islam, surtout d'étudiants ressortissants des pays arabes. Par ailleurs, il convient de souligner que la plateforme, après 2 ans d'interruption de ses activités, a pu avoir suffisamment de temps d'étudier, d'analyser les défaillances dans le système organisationnel du pèlerinage en République centrafricaine, ce qui va lui permettre sûrement, avec l'aide d'Allah, d'éviter et de corriger toute erreur dans son obligation du pèlerinage des années à venir. Signé le président Wahid Abdoul. 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

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La direction de l'Institut des sciences paramédicales porte à la connaissance du public centrafricain que les candidatures au concours d'entrée au titre de l'année académique 2026-2027 sont ouvertes dans les filières suivantes. 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Une déclaration de recette vous sera remise compte un versement de 15 000 francs CFA de frais de dossier. Les concours se dérouleront du 9 au 10 novembre 2026. Le secrétariat est ouvert tous les jours ouvrables de 8h à 15h30 et le samedi de 8h à 12h. La direction porte à l'endroit des candidats ayant obtenu leur bac ou un diplôme équivalent et n'ayant pas encore retiré leur attestation de succès et qui sont en attente de l'authentification de leur diplôme par la direction des examens et concours de déposer leur dossier de candidature sous réserve de leur diplôme. 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

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La direction du groupe scolaire Tartine et Chocolat, lycée Noël Éclair, informe les parents d'élèves et les publics banguissoises et banguissoises. 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

0: francophone.
1: Oui, il y a la batanga fa inga la héritier hein.
2: Cameroun.
1: Giblesse, oui.
2: Merci. Mais pensez qu'on quitte les contributions de la société. Mais pensez à Ménazoua et les Guido. Parce qu'il y a des régions qui doivent être tombées. Il m'a amené ces régions qui doivent être tombées. Et les Guido, là, pour qu'ils tiennent ces barrages, ils tiennent ces barrages, ils ont vraiment attendu l'opère. Ils ont besoin de tomber, il faut qu'ils maintiennent ces régions qui, par rapport à l'histoire, sont partis. Ils ont en appel. Il faut ajouter les Guido, ils tiennent ces barrages, vraiment attendu l'opère. Donc, c'est surtout des gens vraiment attendu carrément.
1: Puisque il a des kiluka et que tu te remous pression à Zouapé. 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Ton social à quoi gâte, à tomber dans la naïta, tu as un petit en fafa, doit y profiter. 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T'en as eu 11, il y a là, soit 11, à la limite, pays, cosmite, bam, on a là, depuis, ouais. 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
2: là,
1: ok, allez, alors, t'as bien la cuisson à soi. Je suis un peu plus de temps.

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4: en direct de Lati.
0: Oui.
4: Vraiment, il y a visé 3.5 qui m'ont à demi complété dans les 6 et demi. Donc, c'est personne mon
0: invitation.
4: Oui. Comme à Kingagouni. Mais moi, que depuis ce moment, que ça a 4 garabia fait. Ça a 4 gombanda fait. Gazaoui, Gazaoui, c'est ça. Mais, il y a un peu de temps contre ce depuis. Moi, il y a un peu. Il y a d'abord, papa,
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6: Merci.
3: Ah, la question de
6: Gambo. C'est dans le laval de là-haut.
3: Nana Mambere, oui.
6: Ah bon, vous pouvez dire que vous êtes au Gao, évidemment que Ota, sur la suite, va être un billet de Gambi.
3: Par ici, la
6: bête. André Boulom.
3: Oui.
6: Boulom, monsieur le Garo.
3: Garo, Garo, on a l'air de mettre en bien. Par ici, la Boulom, il vous dit Boulom, il vous dit que vous êtes au Gao. Garo. Le 13. Kete Garo est dans le 13 et puis Garo 16 km, le canal 14. 17 km dans Batangafo. Donc après indépendance. Ah ouais?
6: Bon, merci.
3: Merci. Alors d'abord, on a la question à Zoa.
6: Bon, écoute, après, je vais vous
3: parler. Tiens, quoi qu'il y a pas, merci. D'abord, on a dit qu'il y a merci. 75-93-33-33. Oui, allô?
7: Oui, écoute, il n'y a pas de choses là.
3: Ah, Zoti, bonjour, Baralaka, Aninga Mingya.
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3: il y a un gars. Le mot retard, Migi. Donc, l'état de Fangoyaka, Ben, a débé sur l'or, on a péco, tu nous as pas.
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3: Merci, Zoni Lakinazoa.
7: Et comme maintenant, maman, tu as dit que le mami.
3: Oui.
7: Et comme maintenant, Moulinget, les rois, d'abord, du Paragam, Moulinget, mais entier. 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
1: ¿Cómo ahí?
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0: Ah, il est fini à Tenga et Tina Yenos, mais c'est ressemblant de Tina Bouta, on a dit mon papa.
1: Oui.
0: Oui.
1: Merci. Vous avez
0: la clé à soi.
2: Merci.

légionnaire Jean-Claude. En tout cas, merci. Swagari, non, petit quartier.

palme d'or et qu'on goûte l'été à Sigité sur l'Athénée aussi. Viens, va te mon son conseil, puis qu'à fin de soir, rappelez-nous. Hein. 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

Voilà, merci les radios de tous les centres africains, 100.9 FM, 19h51, minute de peine grâce, béton, grâce, terrain. Il y a pas papa, tiens. Lugusa.

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0: Il est 20h ici à Bangui, nous émettons sur le 100.9 FM Radio Ndeki Luka, le journal avec Andy Avila Bissayo. Avila, bonsoir.
1: Bonsoir Idrissa Yaya, bonsoir à tous. Au sommet, la route Berberati-Bayanga devient de plus en plus difficile à emprunter en cette saison de pluie. Usagers, autorités locales réclament des travaux de réhabilitation. La viande de bœuf est-elle en train de devenir un produit de luxe à Bangui? De nombreux centrafricains déplorent en tout cas la hausse des prix et la rareté de cet aliment sur les marchés ces derniers temps. ORCA, la communauté ACA, appelle à une meilleure protection de ses droits, un plaidoyer lancé à l'occasion de la journée internationale des peuples autochtones célébrée hier. Basketball Afro-Basket à Abidjan, les Fauves U18 féminins ont été battus aujourd'hui par les Ougandaises.
0: À la une de ce journal, une journée de deuil a été observée aujourd'hui sur l'ensemble du territoire national.
1: Décrétée par les autorités, cette journée rend hommage aux victimes de l'accident de la circulation survenu vendredi dernier à la rue des Sœurs à Bimbo. Ce drame impliquant un camion-citerne a coûté la vie à une dizaine de personnes et fait plusieurs blessés.
0: Autre actualité, le chef du village Nzako Bemba, près de Bangassou, lance un appel en faveur des habitants dont les maisons se sont effondrées.
1: Ces dégâts ont été causés par une pluie accompagnée de vents violents qui s'est abattu jeudi dernier sur cette localité située à 12 km de Bangassou. Selon les autorités locales, plus de 30 habitations ont été détruites ou endommagées. Joseph Junior Debwabongo, chef de village Nzako Bemba, est au micro de Jean Balipio.
2: À 13h,
3: une pluie et un vent violent ont terrassé des arbres et des maisons. On a dénombré 36 habitations qui se sont écroulées dans le village Nzako Bemba. Heureusement, les habitants étaient au champ lorsqu'il y a eu cette catastrophe. Mais une femme et deux hommes sont tombés sous le choc après avoir constaté qu'ils ont tout perdu, des ustensiles de cuisine, des lits et autres matériels. Tous les trois bénéficient encore des soins au poste de santé de Nzako Bemba. Certains habitants ont accueilli chez eux des familles dont leurs maisons ont été détruites. Il n'y a pas encore une assistance aux sinistrés. C'est pourquoi je viens à Bangassou pour informer les autorités et la presse afin qu'on puisse voler à leur secours. Mon plaidoyer va à l'endroit des gens de Bangassou et des humanitaires.
0: Dans la région de l'Équateur, la dégradation avancée de la route Berberati-Bayanga rend la circulation très difficile en cette saison de pluie.
1: Des usagers et les autorités locales demandent la réhabilitation de cette voie. Parfait et du Comessé a aussi emprunté ce taxe fin juillet dernier. Reportage.
3: Ce matin, nous quittons Bayanga en direction de Berberati. Sur les 220 km qui séparent les deux villes, le trajet est difficile à cause des flaques d'eau, des nids de poules et des érosions. Seuls quelques véhicules privés, ceux des ONG et des motos s'aventurent encore sur cette voie. Lydie, une habitante de Berberati, est contrainte de se déplacer à moto.
4: Il y a beaucoup de trous sur cette route, donc les véhicules de transport en commun refusent de l'emprunter. Auparavant, le transport coûtait 4 000 francs, mais à présent, nous sommes obligés de payer la moto à 10 000 francs. Nous demandons la réparation de cette voie.
3: Avec les pluies, la circulation devient de plus en plus compliquée entre Bayanga et Berberati. Le temps de parcours s'allonge considérablement. Il faut désormais entre 7 et 8 heures pour effectuer ce trajet. Christian, conducteur de mototaxi, s'en plaint.
5: Nous faisons des efforts pour emprunter cette route. À partir de la localité de Nazambé, la situation est très difficile. En saison sèche, les trous sont secs et on pouvait au moins circuler. Mais en cette période des pluies, les trous sont remplis d'eau. Les membres du gouvernement préfèrent venir ici en avion parce qu'ils savent que les routes sont impraticables. Nous souhaitons que ces voies soient réhabilitées pour nous soulager.
3: Face aux difficultés rencontrées par les usagers, Stanislas Boulembe, sous-préfet de Bayanga, demande au gouvernement de réhabiliter ce taxe afin de faciliter les déplacements de la population.
6: La voie qui quitte Baoro, Carno, Berberati jusque chez nous à Bayanga, cette route-là n'a pas été arrangée depuis 50 ans. Nous sommes dans des problèmes, la circulation est un peu difficile. Pas de trafic, c'est la moto qu'on utilise ici. C'est très déplorable, vraiment. Je lance un appel au gouvernement centrafricain de pouvoir penser à arranger cette voie.
3: Selon de nombreux habitants, la dégradation de la route Berberati-Bayanga entraîne la hausse des prix des produits sur les marchés et favorise les accidents de la circulation. La situation est similaire sur la voie reliant Baoro à Berberati. La population souhaite voir les travaux d'aménagement routier en cours à Yaloké se poursuivre dans ces zones. Parfait Eddy Comessé, de retour de Bayanga, Radio Ndeki Luka.
0: Et puis une mission d'évaluation du projet d'entretien des routes s'est rendue hier à Bossambélé dans l'Ambelampoko.
1: Objectif, vérifier si les personnes affectées par les travaux sur l'axe Bossambélé-Njo ont réellement perçu les montants prévus et recueillir aussi leurs éventuelles réclamations. On en parle avec notre correspondant Charlie Béfio.
7: Sur le terrain, certains bénéficiaires affirment avoir constaté des écarts entre le montant prévu et les sommes réellement reçues. Dans Willy Georges, l'un des bénéficiaires explique les réalités vécues au moment du paiement.
8: Par rapport à Mbi, Mbi qui en a 880 et quelques
9: mille. Moi, j'ai plus de 880 000 francs, mais je n'ai reçu que 200 000 francs. On m'a posé la question et j'ai montré la liste de mes fruits détruits. Je n'ai beaucoup, mais avec ces 200 000 là, je veux faire quoi? C'est sous ce point qu'on m'a interrogé et je leur ai répondu.
7: La mission a également permis de recueillir les plaintes des bénéficiaires à la mairie de Bossambélé. Le secrétaire général Dombia Diédoné, membre du mécanisme de gestion des plaintes, explique la procédure mise en place et les principales réclamations à enregistrer.
10: Le fait de déposer les plaintes, là, c'est quand il y a un cas d'omission. Donc, ils doivent faire recours à une plainte auprès de projet PACAC pour gagner son bien. Ces principales plaintes, si je vois bien, je suis arrivé jusqu'à même 60 plaintes et c'est uniquement réclamer leurs droits.
7: Pour le chef de mission, Pascal Sangata, inspecteur central en matière d'entretien routier, l'objectif était de vérifier la conformité des informations auprès de la population et d'identifier d'éventuels écarts de paiement.
11: Nous avons constaté effectivement il y a eu certaines erreurs. On peut tout à l'heure, je peux dire, la vérification continue. Notre mission, elle a comme une mission d'audit. Nous, il fallait qu'on puisse se rendre compte à notre ministre d'État qui nous a confié cette mission. Donc, la décision, ce n'est pas à nous de prendre.
7: La mission d'évaluation se poursuit pour vérifier l'ensemble des réclamations et transmettre ses constats aux responsables du projet. Bossambélé, Charlie Béfio, Radio Ndekeluka.
0: Manger à sa faim devient de plus en plus difficile pour de nombreux Centrafricains en cause la rareté de la viande de bœuf et la flambée de son prix sur les marchés.
1: Pendant que le boucher dénonce la hausse des coûts d'approvisionnement, les consommateurs, eux, peinent à remplir leur assiette. Un reportage signé Astrid de Bonheur-Colingué.
12: Dans plusieurs ménages de Bangui, les habitudes alimentaires ont changé. Plusieurs familles constatent une détérioration de leurs conditions de vie. Au quartier Galavadia, dans la famille Badamagba, le week-end a marqué la fin du deuil de leur défunte mère. Mais derrière les fourneaux, le cœur n'est pas à la fête. Après les achats, ce sont surtout les légumes qui se retrouvent dans les marmites. Une situation qui inquiète Daniel, membre de la famille.
13: Nous sommes dans une grande cérémonie, mais la nourriture ne pourra pas suffire tout le monde. Voyez-vous, nous revenons du marché, mais ce n'est pas facile. On est parti avec beaucoup d'argent pour revenir qu'avec peu de provisions. Nous sommes obligés de payer plus de légumes. C'est pourquoi je demande à nos autorités de veiller à l'alimentation des fils du pays.
12: Direction ensuite le marché central où, à la boucherie, certains étals sont vides. Devant ceux qui restent encore approvisionnés, les clients se font rares. Cynthia, bouchère depuis 7 ans, affirme qu'un bœuf coûte aujourd'hui près d'1 million de francs CFA.
14: Présentement, même au niveau de Sega, pour trouver les bœufs, ce n'est même pas facile. Mais pour 45, c'est encore plus grave. Les prix ont augmenté. Pour l'instant, il n'y a pas de bœufs. Il y a des bœufs qu'on achète souvent, parfois à 200, à 300 000, qui ont augmenté jusqu'à 800 000, presque 1 million. Ça fait que les choses ne marchent pas. Il y a plus de bœufs sur le marché.
12: Parmi les clients, Delphine vient d'acheter de la viande pour 3 000 francs CFA. Mais la quantité obtenue reste insuffisante pour nourrir toute sa famille.
15: Je viens de payer la viande pour 3 000 francs, mais c'était insuffisant. Et pourtant, les enfants sont partis en vacances. Habituellement, quand ils sont là, je peux payer pour 2 500 francs. Et on mange bien. Ces derniers temps, c'est plus difficile. Je suis obligée d'acheter 1 500 francs.
12: Et la viande de bœuf n'est pas la seule concernée. Les légumes, l'huile et plusieurs autres produits de première nécessité connaissent également une hausse des prix. Face à cette situation, de nombreux Centrafricains espèrent des mesures des autorités pour soulager le coût de la vie.
0: Parlons de la célébration aujourd'hui de la journée africaine de la décentralisation du développement local à Bangui.
1: Elle a réuni des élus et des conseillers municipaux, occasion d'échanger sur les défis liés à la gouvernance locale. Sabrina Larissa Vincianello.
13: Les échanges ont porté sur le cadre politique, institutionnel et juridique de la décentralisation, la viabilité financière des collectivités territoriales et la territorialisation des politiques publiques. À cette occasion, le PNUD a proposé au gouvernement la mise en place d'un basket fund. Ce mécanisme est destiné à mobiliser des ressources financières en faveur des collectivités territoriales et à soutenir davantage le développement local, selon Mokhtar Fall, représentant résident adjoint du PNUD.
16: C'est juste une étape. Maintenant, il faudrait que ce soit opérationnel. Il y a des préalables pour qu'une décentralisation marche bien. Il faut que les institutions déjà, que sont les communes, les régions, puissent être fortes à travers des textes qui sont bien clairs pour déterminer leur champ d'action, leurs responsabilités et surtout de faire la différence entre décentralisation et le rôle des différentes parties prenantes.
13: Le gouvernement se dit favorable à cette proposition du PNUD, mais selon Evariste Ngamana, le représentant du Premier ministre, l'exécutif se heurte encore au manque de moyens financiers pour concrétiser cette décentralisation sur le terrain.
17: Vous savez que notre pays a des difficultés à mobiliser suffisamment de ressources quant au fonctionnement de nos administrations. Et nous accueillons favorablement cette proposition sous nos yeux et nous allons voir dans quel cadre le gouvernement va apprécier ce mécanisme qui sera mis en place afin d'aider à la matérialisation de cette question de décentralisation qui est d'ailleurs nécessaire pour le bon fonctionnement de nos communes.
13: Des guides opérationnels ont été remis au gouvernement par le PNUD. Ces outils permettront de renforcer les moyens financiers institutionnels des collectivités territoriales afin d'accélérer le développement local.
0: Une autre célébration qui a eu lieu hier, c'est celle de la Journée internationale des peuples autochtones.
1: En RCA, la communauté Aka attire l'attention sur la nécessité de mieux protéger ses droits. Zendi Kongoso, représentant de cette communauté, est au micro de Destin de Bonheur Vieco.
18: Nous n'avons aucune condition qui peut nous permettre de résoudre tous les problèmes socio-culturels de notre communauté. Le peuple autochtone n'est pas en sécurité parce que jusque-là, on est en train de vivre ce qu'on appelle le paternalisme. Donc on fait semblant de nous protéger et d'être avec nous comme une couverture, mais il y a l'esclavage qui est encore dans le bas. Nous sommes encore dans la santé traditionnelle parce que là où le peuple autochtone se trouve, il n'y a aucune structure de santé qui est à ses côtés. Même s'il a une blessure ou atteint d'une maladie, il sera obligé toujours de recourir à les feuilles traditionnelles comme on en a l'habitude de faire au temps passé. Sur le plan éducatif, c'est le plus pire parce que les maîtres n'acceptent même pas le peuple autochtone de s'asseoir à côté de son enfant à l'école. Pourquoi ? Parce qu'il dit que le peuple autochtone n'est pas de bonne odeur. Il faut créer une institution propre au peuple autochtone dans le milieu autochtone du bassin du Congo pour permettre au peuple autochtone de bien valoriser leur identité socio-culturelle en partant d'eux-mêmes.
1: L'intégralité de cet entretien est à suivre à la fin de cette édition dans le dossier du jour.
0: À l'international, la société civile ghanéenne dénonce la lenteur dans l'adoption d'une loi contre les fausses accusations de sorcellerie.
1: La journée mondiale contre les chasses aux sorcières est célébrée aujourd'hui au Ghana. Cette commémoration relance le débat sur la nécessité d'adopter une loi sanctionnant les fausses accusations de sorcellerie. 6 ans après le lynchage de Dakwa Dante, une femme de 90 ans accusée à tort de sorcellerie est battue à mort, les organisations de la société civile attendent toujours l'entrée en vigueur de ce texte.
0: C'est la poursuite de la 2e journée de la Super League au stade municipal de Bambari.
1: Cet après-midi, l'Olympique Créa de Bangui et SCAF ont fait match nul 0 but partout. Deux rencontres sont programmées pour la journée de demain à 13h30. Tout puissant SCAF va affronter Ice Douane, suivi à 15h30 de la rencontre Red Star puis Jawi.
0: Football encore, c'est la 2e journée demain du play-off de la Ligue de Bangui chez les moins de 17 ans.
1: À 13h, puis Jawi affronte Ice Tempête Mokaf et à 15h, UFCB joue JBS, les deux matchs auront lieu au stade Barthélemy Bouganda. Hier, lors de la première journée, Ice Tempête Mokafé et UFCB ont fait match nul 4 buts partout et puis Njawi a battu JBS 2-0.
0: Basketball, les fauves filles de moins de 18 ans ont joué aujourd'hui leur troisième match de l'Afrobasket.
1: Elles ont perdu face aux Ougandaises avec 4. Les Ougandaises qui ont 86 ont remporté sur la RCA qui a 43. Elles sont déjà 10 qualifiés après avoir perdu leurs deux premiers matchs. Tout à l'heure, le Maroc a remporté le match face au Bénin avec 59-45. Les Kenyans ont été battus par les Ivoiriennes avec 66-28, suivi du match Mali qui affronte l'Égypte. tout préparé par l'ensemble de notre rédaction. Merci de l'avoir suivi.
0: Andy Avila Bissayo, merci pour la présentation. Miguel Bangakoti, merci à vous.
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0: Comme annoncé dans le journal, la Journée internationale des peuples autochtones a été célébrée hier. À cette occasion, le représentant des peuples autochtones à Cap de Centrafrique alerte sur la difficile condition de vie des autochtones de bassin du Congo. Zendi Kongoso répond aux questions de Destin de Bonheur Willikon.
22: Monsieur Zendi Kongoso, bonjour.
23: Bonjour, monsieur le journaliste.
22: La République centrafricaine, à l'instar des autres pays du monde, a célébré hier la Journée internationale des peuples autochtones. Sur quel symbole commémorez-vous cette journée en République centrafricaine?
23: La Journée internationale des peuples autochtones, communément le 9 août de chaque année. Celle-ci a été un impact pour la communauté parce qu'il n'y a eu aucune activité, il n'y a eu aucune sensation, il n'y a eu aucune condition qui pourrait nous faire comprendre que nous sommes les peuples centrafricains autochtones, la communauté pygmée Aka doit être motivée et on n'a pas eu cette motivation. Voilà le plein regret de notre existence en cette journée du 9 août 2026. Nous ne célébrons pas cette journée dans un bon état d'esprit parce que tu sais que tout centrafricain doit bénéficier avec tout ce qui est pour notre pays. Mais si nous, communauté Aka, en ce moment on n'en parle même pas, il n'y a eu même pas de festivité pour dire que voilà, c'est la journée internationale des peuples autochtones. La communauté Aka doit être là pour se jouir et puis prouver aussi leur culture aux autres comme nous devrons en faire tout le temps.
22: Alors, quel état des lieux faites-vous des conditions de vie actuelles des peuples autochtones en République centrafricaine, notamment l'accès aux services de base pour votre épanouissement?
23: Oui, jusque-là, il n'y a pas une bonne situation qui marche. Nous n'avons aucune condition qui peut nous permettre de résoudre tous les problèmes socio-culturels de notre communauté. Mais dans tout ça, nous ne décourageons pas pour notre pays, monsieur le journaliste.
22: Mais parlez-nous de l'éducation, de la santé et de la sécurité des peuples autochtones du bassin du Congo.
23: Le peuple autochtone n'est pas en sécurité parce que jusque-là, on est en train de vivre ce qu'on appelle le paternalisme. Donc, on fait semblant de nous protéger et d'être avec nous comme une couverture, mais il y a l'esclavage qui est encore dans le bas. Nous sommes encore dans la santé traditionnelle parce que là où le peuple autochtone se trouve, il n'y a aucune structure de santé qui est à ses côtés. Donc, même s'il a une blessure ou est atteint d'une maladie, il sera obligé toujours de recourir aux feuilles traditionnelles comme on en a l'habitude de faire autant passer. Sur le plan éducatif, c'est le plus pire parce que les maîtres n'acceptent même pas le peuple autochtone de s'asseoir à côté de son enfant à l'école. Pourquoi? Parce qu'il dit que le peuple autochtone n'est pas de bonne odeur. Donc il faut créer une institution propre pour autochtones dans le milieu autochtone du bassin du Congo pour permettre au peuple autochtone de bien valoriser leur identité socio-culturelle en partant d'eux-mêmes. Donc le peuple autochtone, pour travailler avec lui, il faut être dans l'humanisme avant tout et l'altruisme. Mais si ce n'est pas ces deux mots-là, c'est de l'intérêt parce qu'ils peuvent amener un projet bien assuré et structuré. Quand ils arrivent ici, c'est l'intérêt parce que le peuple autochtone, pour aller le prendre dans le bassin du Congo et faire sortir, ça va être une autre chose. Il faut des mesures d'accompagnement. Et à l'école aussi, il faut qu'il y ait les comptines pour l'accompagner, pour chercher à améliorer la situation du peuple autochtone.
22: Alors, est-ce que les autorités centrafricaines associent véritablement les peuples autochtones dans la gestion des terres et ressources naturelles en République centrafricaine? Sinon, pourquoi?
23: Je dis carrément non. Et pourquoi? Parce que, tu sais, le peuple autochtone est naturellement faible. Mais le peuple autochtone, Aka, a une faiblesse naturelle c'est de cette faiblesse naturelle qu'on en profite. Donc pour chercher à le faire sortir, il faut travailler d'abord contre ces effets naturels, la détruire et l'amener maintenant à être ensemble avec vous. Aujourd'hui, on n'a que 3 peuples autochtones qui ont eu le bac. Pourquoi tout ça? Parce qu'il y a beaucoup d'insuffisances dans ce que nous faisons dans l'intégration et protection des peuples autochtones.
22: Mais selon vous, quel impact immédiat la déforestation et les effets du changement climatique ont sur vos communautés en termes de moyens de subsistance, de culture, d'alimentation et même des pratiques traditionnelles?
23: Vous savez, monsieur le journaliste, là où on en parle aujourd'hui de la déforestation et autres, c'est un bouleversement climatique qui est en train de voir le jour. On n'arrive plus à trouver même à manger comme on en avait. Le peuple autochtone, quand il est dans son fief, dans le bassin du Congo, il tue un gibier, c'est pour partager pour toute la famille. Cette manière de nous nourrir n'existe plus parce que tous les animaux sont délocalisés maintenant à cause des sociétés forestières qui se sont installées. Donc, en général, le peuple autochtone n'a plus la consommation de sa propre nourriture comme dans son propre état où il en avait avant.
22: Mais si vous parlez des droits des peuples autochtones, quelles sont vos attentes envers les autorités centrafricaines en ce qui concerne la reconnaissance de vos droits et la réduction de la pression sur l'environnement en République centrafricaine?
23: Nous avons préparé un dossier dans ce sens. Nous allons remettre au gouvernement centrafricain. Quoi qu'il en soit, il y aura quand même du respect des valeurs socioculturelles des peuples autochtones dans ce sens. Donc c'est ça la philosophie des peuples autochtones. Ils ont besoin de la liberté fondamentale.
22: Monsieur Zendi Kongoso, merci.
23: C'est à moi de vous remercier, monsieur le journaliste.
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0: 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Merci à la rédaction.

Papa Yapende, merci papa. Bonne soirée à vous, hein.

passé. Tonton Idrissi Aya, je souhaiterais que Ndeke Luka prolonge sa tranche, ta tranche, voilà. Jusqu'à quelle heure? Jusqu'à 22h. Ah bon? Sur la Vegeti Boire, là. Ma 5 ans la tenait. Yo.

0: Merci, merci, merci, merci. Bon, allez, merci d'avoir fait un déjeuner avec Angie Randao. Après, il y a un déjeuner avec Angie
1: Randao. Un déjeuner avec Angie Randao.
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T'entends béni, merci. Actuellement, ça, auditeur, t'as là, Magui Fongoti, 22h. Sauter, hein? Bon, il y a un petit programme, Ibama.

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mais là on a battu, mais là nous sommes skate dans bas quoi. Mais il faut la poser question à l'ancienne quoi. 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

important lui, hein. Bataio. Et pour ce qui est dans les gangs, il y a des gens qui sont là. Matin, il y a des gens qui sont là, 72 heures. 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

0: Bonjour à toutes et à tous et bienvenue même de l'émission à vous la parole femme. Cette émission qui passe chaque lundi à partir de 10h. Vous vous relayez, écoutez l'émission la nuit, c'est à partir de 21h sur l'une des émissions de Radio Nekeluka qui donne la parole à la femme de parler d'elle, de parler de ses activités, de parler de la vie, de parler de l'univers. Aujourd'hui dans cette émission, nous recevons encore une fois de plus Sandrine Madouzin qui est responsable de l'association Yaya Bimbo. Sandrine, bonjour.
1: Oui, bonjour, c'est Bettine Wailo.
0: Alors ça va?
1: Oui, très bien, merci.
0: Quelles sont les nouvelles de Yaya Bimbo?
1: Bah, écoute, Yaya Bimbo est toujours là. Donc, nous avons notre centre à Bimbo qui est en formation. Nous avons aussi notre jardin qui est déjà là, qui est fonctionnel. Donc, nous continuons aussi à développer d'autres activités liées à notre cahier par rapport à l'association Yaya Bimbo.
0: Du coup, avec le phénomène des enfants de la rue aujourd'hui, Sandrine, c'est avec ce sujet que nous allons débattre aujourd'hui dans notre émission. À vous la parole, femme. Vous qui êtes dans l'association Yaya Bimbo. Yaya, qui veut dire déjà grande sœur, hein, vous êtes femme. Si on parle des enfants de la rue, du coup on pense à la femme, on pense au grand frère, on pense à la grande sœur, on pense à la grande sœur. Quel est votre point de vue par rapport à ce phénomène aujourd'hui?
1: Alors tout d'abord, je me sens triste. En tant que, comme tu as dit, en tant que grande sœur, en tant que mère, en tant que tante, en tant que femme, je me sens vraiment triste de voir nos enfants dans la rue comme ça. Vous savez, nous avons la chance d'avoir une jeunesse. Et on dit toujours dans un pays, plus c'est la jeunesse, plus c'est l'avenir. Mais notre avenir est dans la rue. Et quand je vois ça, j'ai beaucoup de peine.
0: Alors, cela veut dire, parce que vous, personnellement, vous avez passé au moins la plus grande partie de votre vie en Europe. Alors, dites-nous, est-ce qu'en Europe, précisément en France, le pays dans lequel vous avez presque grandi, il y a ce phénomène d'enfants de rue là-bas?
1: Oui, bien sûr, c'est pas juste un phénomène sud-africain, hein, c'est mondial. Mais c'est les réponses apportées à ce problématique qui fait défaut dans notre pays. Oui, en France aussi, il y a des enfants de la rue. Mais le gouvernement et les associations sont là aussi pour essayer de résoudre ces problèmes-là. Parce que vous savez que voilà, c'est jamais agréable d'avoir un enfant de la rue, d'avoir un enfant de la tristesse. Donc en France, là-bas, il y a beaucoup d'organisations, il y a des centres, l'État est là, les associations sont là. Et tout le monde met la main pour permettre à ces jeunes de ne pas être trop livrés à eux-mêmes, quoi.
0: Alors du coup, l'État français ou bien d'autres associations en France, comment toutes ces organisations politiques ou bien de la société civile font pour éviter ce phénomène d'enfants dans la rue?
1: Alors tout d'abord, il y a beaucoup de sensibilisation. Hein. Tout commence quand même très tôt à l'école. Quand on voit qu'un enfant n'est pas bien, quand on voit qu'un enfant s'isole alors que ce n'est pas de son habitude, on commence à poser des questions. Et on peut aussi porter plainte, quoi. Si on voit que l'enfant est vraiment en danger, on s'approche de l'État ou d'une association qui s'occupe de ça. Mais dans tous les cas, ça commence par le dialogue. Parce que c'est par le dialogue qu'on peut résoudre les problèmes, c'est par le dialogue qu'on peut savoir ce qui se passe. Chez nous, d'abord en France, eh ben, l'État est là. Quand les cas sont très graves, on appelle l'action sociale qui sont là pour aller vers les familles en difficulté, les aider. Et les associations qui prennent le relève en essayant de parler à l'enfant. Parce que c'est l'enfant qui est mal dans sa peau. Donc, la première personne à qui on doit d'abord tendre la perche, c'est l'enfant. Prendre le temps de l'écouter, de comprendre pourquoi est-ce qu'il est en détresse et d'essayer d'apporter une solution.
0: Alors, du coup, on peut dire que les enfants dans la rue sont des enfants presque en détresse.
1: Bien sûr, bien sûr. Je vois pas quel enfant qui est bien chez lui veut aller dormir dans la rue, hein. J'en connais pas.
0: Mais plus moi, j'en ai stipulé que il y a certains parmi ces enfants de rue dont les parents sont bien placés. Il y a certains où le papa, la maman, l'enfant est issu d'une classe, on peut dire noble, mais qui est du coup dans la rue. Et les gens se posent la question de savoir comment un enfant pareil petit se retrouve dans la rue alors que ses parents vivent bien, on prend bien soin de lui, il fréquente dans des bonnes écoles et tout ça.
1: Alors, il faut comprendre ce que ça veut dire être bien chez soi. Comme vous voyez bien, les enfants de riches sont livrés à eux-mêmes. Quand je parle d'un enfant bien, je parle d'un enfant qui est encadré. C'est-à-dire que où ses parents s'inquiètent de lui, lui parlent, sont là pour lui, prennent du temps pour cet enfant. Et je pense que, sans me tromper, mais si on fait une enquête, on verra que sous proportion des enfants qui sont bien chez eux, qui sont dehors, sont vraiment très, très, très, très limités. Ce n'est pas beaucoup de pourcentage. Si il y a peut-être 4 ou 5 enfants qui sont en commence à livrer à eux-mêmes, étant d'une famille noble, je pense que ça sera le taux le plus haut. Mais sinon, la grande majorité, ce sont les enfants. Souvent, vous savez, la période d'adolescence, c'est une période très difficile, où la transition, des fois, peut bien se passer ou très mal se passer. Il suffit que l'enfant, à ce moment-là, soit confronté à quelqu'un qui n'est pas qui n'est pas de bon conseil à une maman un peu fatiguée, un papa absent, et ça peut aussi créer ce genre de problème. Donc, il faut aller à la base, il faut essayer de comprendre le pourquoi cet enfant en est arrivé à dormir dans les rues. Et aussi se poser la question de savoir pourquoi on est des parents. Ton enfant ne rentre pas à la maison, ton enfant n'est pas là. Pourquoi tu ne vas pas chercher l'enfant? Qu'est-ce qui fait que tu as décidé de baisser les bras? Ça aussi, je pense que nous devons aussi poser la question de ce côté-là. Et nous devons peut-être aussi nous occuper de ses parents qui sont peut-être à bout. Hein. Et souvent, c'est les mamans qui portent tout ça. Nous devons aussi nous occuper de ces mamans qui doivent des fois jouer le rôle de chef de famille, même avec un papa à la maison. Je pense que le problème est beaucoup plus complexe que ça.
0: Alors du coup, si nous rebondissons un peu sur ce terme que vous avez utilisé, sur le terme de papa, un papa absent. Alors c'est quoi juste un papa absent?
1: Papa absent peut être là, peut être absent. Papa absent, c'est quoi? Un papa qui ne parle pas avec ses enfants, hein, qui n'écoute pas ses enfants, qui ne prend pas le temps avec ses enfants. Je suis d'accord que, bon, on ne peut pas tous venir s'asseoir à côté de ses enfants, mais de temps en temps, je pense que un papa peut très bien accompagner son enfant à l'école, l'accueillir, lui demander ce qu'il a fait de sa journée, comment ça se passe. Bon, je vous parle de ça parce que, comme on vous l'a dit en préambule, je n'ai pas grandi en RCA. Donc, ce que je vous dis, c'est ce que j'ai vécu. Alors, même dans le temps de nos parents, nos grands-parents, il y avait quand même une espèce de rencontre entre père et enfant. Hein, il y avait, hein, même si ce n'était pas direct, ça passait par l'intermédiaire peut-être de la maman qui faisait la transition. Quand il sentait que ça n'allait pas, bah, il faisait intervenir le papa qui venait jouer son rôle de papa. Et quand il fallait, hausser le ton, mais quand il fallait calmer. Et je pense que ce chien a été brisé. On est, le socle familial type africain est disloqué. Nous sommes vraiment en perdition, nous sommes perdus et c'est les enfants qui trinquent.
0: Alors du coup, disloqué, vous voulez dire quoi par là?
1: Ça dit qu'il y a plus de repères. Il y a beaucoup de familles monoparentales. Il y a beaucoup de familles recomposées. Et tout ça, ça joue. Et un enfant qui est avec son papa et sa maman, tout d'un coup, bah, il se sépare. C'est malheureux, mais ça arrive. La maman refait sa vie, le papa refait sa vie. L'enfant issu de ce mariage, souvent, il ne trouve pas sa place. Et il n'a pas demandé à venir au monde. Il n'a pas demandé à ce que ses parents divorcent. Mais voilà, c'est arrivé. Mais l'enfant, on l'écoute pas. On ne l'écoute pas. Les adultes, ils sont dans leur douleur ou dans leur bonheur. Et l'enfant qu'ils ont eu avant n'a pas de place. Hein. Donc, bon, après, l'enfant va essayer. Et l'enfant attire l'attention comment? Bon, en faisant des bêtises. C'est comme ça que l'enfant attire l'attention de ses parents. Il commence par des petites bêtises. Il va peut-être commencer par voler à la maison. Bon, la maman va peut-être rien dire ou peut-être le taper et puis passer à autre chose. Mais il voit que ça ne revient pas. Donc, il va augmenter ça. Il va augmenter jusqu'à ce que ça aille trop loin. Et quand ça vient trop loin, on sait comment ça finit. Hein. Il va se faire battre et se mettre à la porte. L'enfant ira chez une tante. Mais la tante aussi peut récupérer l'enfant.
0: Elle va établir ses règles à la maison. Du coup, ses règles où l'enfant ne peut pas franchement s'y conformer.
1: Exactement. Exactement. Donc l'enfant va être en perte de repères. Il va aller chez une tante, puis chez une autre tante, et puis après, chaque fois qu'il se déplace, il perd un peu de tout ça. Et si l'enfant lui-même, à la base, il est aussi fragile, ça y est, c'est fini. Il va vouloir maintenant aller vers ses semblables, vers les gens qui vont l'aimer comme il est. Hein. Et puis, bon, c'est comme ça que les choses arrivent. Mais je pense que avant que l'enfant... Je ne suis pas sûre que les enfants se lèvent et aillent dans la rue. La rue, vous savez, c'est pas facile. J'ai eu la chance de ne pas être dans la rue, mais j'ai eu aussi la chance, je ne sais pas si c'est la chance, de côtoyer des organisations, des associations qui ont accueilli des enfants dans la rue. Il y a une grande souffrance. Il y a une grande souffrance, vous voyez. Quand on est à la rue, on est au même niveau que les animaux. On est au même niveau que les animaux. C'est-à-dire qu'on n'est plus humain. On se comporte comme un animal. Parce que il y a plus de règles là-bas. Alors, je ne pense pas qu'un enfant veuille aller vivre comme ça. Je ne pense pas.
0: Alors du coup, Sandrine, vous parlez tout à l'heure de France, le pays dans lequel vous avez pratiquement grandi. Alors comment ça se passe là-bas? Parce que vous avez dit au début ici que ce que vous avez eu à remarquer, c'est que les enfants ne sont pas écoutés ici. Alors en Europe, comment ça se passe aussi avec les enfants? Comment l'État déploie des efforts pour protéger l'enfant en Europe?
1: Comme je vous ai dit, dans chaque école, il y a toujours un référent qui est là. On l'appelle le CPE, qui est là pour s'occuper de l'enfant. Hein. Donc, son rôle à lui, c'est d'orienter l'enfant et d'écouter l'enfant. En dehors de ça, il y a les plannings familiales qui sont là aussi pour s'occuper aussi des enfants en perdition et des familles aussi en perdition. Et ces dispositifs-là se trouvent dans les quartiers souvent, et souvent dans les quartiers en difficulté, et pas que, dans tous les quartiers, pour permettre le dialogue. Hein. Donc, ça veut dire que un enfant va se retrouver dans la rue lorsque il n'a pas suivi, je veux dire, l'étape qui est là, quoi. Donc, c'est comme ça que l'enfant se trouve dans la rue. Mais avant que ça arrive là-bas, l'État a pris ses responsabilités en créant des centres, en y mettant les gens formés. Parce que vous savez, c'est pas tout d'être parent. Je suis parent, mais est-ce que j'ai la faculté de pouvoir écouter un enfant qui est en face de moi? Est-ce que j'ai la faculté de pouvoir lui apporter une réponse concrète? Et ça, là, on appelle ça des éducateurs. On appelle ces gens des éducateurs. Donc, il faut prendre les gens équilibrés, les éduquer, afin qu'ils puissent être libres pour pouvoir écouter ces enfants. Donc, déjà, le rôle de l'État, c'est de trouver des éducateurs formés. Pas des gens qu'on va ramasser comme ça, parce qu'il a été... On va prendre une personne qui va à l'église, on va dire, non, s'il est pasteur ou s'il est régulier à l'église, donc c'est quelqu'un qui est formé pour s'occuper des enfants. C'est faux. C'est faux. Je suis désolée, mais...
0: Éduquer un enfant, c'est plus difficile qu'éduquer un adulte.
1: Bien sûr. Avant d'être adulte, on était enfant. Donc, si on a loupé l'éducation d'un enfant, bah, l'adulte, il sera pas équilibré.
0: Alors, du coup, Sandrine, ici, en plus, africaine, il y a des centres qui accueillent aussi les enfants, malheureusement, dans ce centre, les enfants fuissent toujours. Alors, je me pose la question de savoir, est-ce que ces centres qui accueillent les enfants ont un peu cette défaillance en matière de compréhension, de dialogue avec les enfants? Alors, je me demande pourquoi.
1: Alors, Sébastien Wallo, je ne peux que spéculer, parce que, premièrement, je ne sais pas combien de centres dans notre pays, quels sont les dispositifs mis en place pour accueillir les enfants, et comme tu faisais allusion tout à l'heure, est-ce que les éducateurs sont formés pour accueillir des enfants? Parce qu'un enfant, c'est pas juste donner à manger. Un enfant a besoin de beaucoup plus. Hein, il a besoin d'attention, il a besoin d'être protégé, de se sentir aimé, de sentir qu'il compte quelque part. Et ces centres-là, est-ce qu'il y a suffisamment de personnes pour au moins les écouter? Parce que donner l'amour à un enfant, c'est difficile. Quand ce n'est pas ton enfant, tu auras beau essayer, tu ne peux pas remplacer l'amour d'une mère naturelle, je veux dire par là. Hein, tu ne peux pas remplacer. Mais néanmoins, encadrer cet enfant, faire qu'il puisse quand même avoir confiance en lui pour plus tard devenir quelqu'un, un adulte équilibré. Alors donc, à cette question, je ne peux que répondre vaguement, parce que je ne connais pas ces centres, je n'y suis jamais allée, et je ne peux pas donner une réponse adéquate pour ne pas avoir à froisser ces gens qui sont là-bas, que je suis presque sûre qu'ils font de leur mieux pour s'occuper de ces enfants qui arrivent dans ces centres.
0: En France, là-bas, les enfants ont droit à l'écoute. On écoute les enfants là-bas. L'État a mis en place des stratégies pour écouter l'enfant, écouter sa plainte, écouter ses désirs les plus profonds.
1: Comme tout être, l'enfant a des droits et aussi des devoirs. Quoi. Et souvent, les droits des enfants et leurs devoirs sont jamais très bien exprimés aux enfants. Souvent, on parle beaucoup plus de droits d'enfant. Tu as le droit, tu as le droit, tu as le droit. Je parle de l'Europe. Hein. Mais rarement, on parle de devoirs de l'enfant envers ses parents. Bon, comme notre discussion est plutôt basée sur les enfants de la rue, alors oui.
0: Parce que ces enfants de la rue ont quitté une maison, c'est là d'abord les enfants dans une maison avant de regagner la rue.
1: Hein. Je sais bien. Mais tu sais, c'est très difficile de faire le parallèle entre notre réalité et ce qui se passe en Europe. Parce que, je veux dire...
0: Mais on peut quand même copier et faire pareil chez nous ici. Là-bas, ils ne sont pas des extraterrestres. Et puis on...
1: Alors, oui, bien évidemment, ils ne sont pas extraterrestres. Mais nous avons une histoire. Nous avons nos us et coutumes. Et vouloir prendre quelque chose dont on ne connaît pas, on ne sait pas comment ça s'est arrivé là-bas, pour venir. Et on peut le voir, à chaque fois qu'on a voulu faire copier-coller des choses qui se passent à l'extérieur, ça s'est très mal passé pour nous.
0: Alors du coup, Sandrine, il y a des enfants de rue en Europe, il y en a en Afrique. Alors comment peut-on gérer ici en Afrique, précisément le plus africain?
1: Alors éradiquer, non. On ne peut pas éradiquer. Mais on peut réduire la nature.
0: Pourquoi ne pas éradiquer?
1: La nature est faite comme elle est faite. Je veux dire, nous sommes tous différents. Hein? Donc, on ne peut pas ordonner que non, ça doit être comme ça. Non, la nature, elle est comme ça. Nous sommes les êtres humains. Nous sommes la nature. Nous sommes issus de la nature. Donc, nous avons, nous aussi, des graines qui sont des fois, je vais pas être méchante, mais des graines qui sont des fois périmées en nous. Hein. Le mot est fort, mais il faut être conscient. Hein. Le but est que les enfants puissent rester dans leur famille. Et pour ce faire, on peut mettre en place des méthodes. Et ces méthodes demandent de l'énergie. Et pour pouvoir arriver là, nous devons commencer par reconstruire le socle. Moi, je répète encore, je ne suis pas pour les copies collées. Nous pouvons nous inspirer de ce qui a été fait à l'extérieur, Europe ou autre. Hein. Je dis l'Europe parce que j'ai vécu là-bas. Mais je pense que sur d'autres pays africains, on arrive à jubiler ce phénomène. Hein. Mais voilà. Donc, commencez déjà par faire un travail de terrain, hein. Un travail de société.

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1: Alors du coup Sandrine, vous allez respirer un peu, nous allons revenir avec vous juste après cette pause musicale.
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0: Merci également à toutes celles et tous ceux qui sont toujours connectés sur la chaîne des Kaluka. Vous êtes toujours dans la tranche à vous la parole femme. Cette émission consacrée à la femme et à ses activités quotidiennes. Yaya Bimbo, c'est une association gérée par Prudence Madozin qui est avec nous aujourd'hui dans son studio pour parler des phénomènes enfants de rue en République centrafricaine. Comment trouver une solution à ce phénomène? Comment gérer? Alors avec Sandrine, on est là juste pour parler parce que Sandrine dans son association Yaya Bimbo, qui veut dire simplement la grande sœur ou le grand frère, organise des formations autour de tout ce que la jeunesse peut toucher et faire, n'est-ce pas? Au moins, c'est ce que Yaya Bimbo fait.
1: Oui, c'est ce que Yaya Bimbo fait. Elle s'occupe des gens, des jeunes qui, et des femmes aussi qui veulent sortir de leur situation, de sortir de la difficulté et puis devenir actives et prendre leur vie en main. Donc c'est ça qu'Yaya Bimbo fait. Donc oui, on est là, on écoute, on observe et on essaie d'apporter notre pierre à l'édifice. C'est pas toujours facile parce qu'il faut pas oublier qu'Yaya Bimbo s'autofinance et c'est pas évident. Quand on est tout seul à gérer son organisation, et c'est pas évident. On peut pas l'étendre, on ne peut pas accueillir beaucoup de monde parce que les fonds sont limités puisque c'est à fonds propres et donc c'est ça quoi. Mais je pense qu'en mutualisant nos efforts, en ayant des soutiens des partenaires, nous pouvons faire beaucoup de choses dans ce pays.
0: Alors Yaya Bimbo, Sandrine Madozin, qu'est-ce qu'on peut faire aujourd'hui pour, comme vous l'avez dit tantôt, pour essayer de minimiser ce nombre pléthorique des enfants dans la rue?
1: Pour ma part, moi je pense qu'il faut commencer par le commencement. Déjà, prendre ces enfants et leur parler et les écouter. Alors quand je parle d'écouter, il y a écouter et il y a écouter. On n'écoute pas pour répondre à ces enfants. On écoute pour comprendre à quel moment est-ce que ça a cassé. Parce que quelque chose a cassé en eux pour qu'ils aillent se retrouver dans la rue. Il faut qu'on arrive à trouver ce qui a cassé dans ces enfants. Et maintenant, une fois qu'on a compris ça, il faut maintenant écouter l'enfant, lui demander maintenant de lui aussi de faire l'effort de revenir dans la société. Parce que quand on a été dans la rue, il n'y a pas de règles dans la rue, vous savez. On fait ce qu'on veut.
0: C'est parce que la jungle.
1: C'est la jungle. C'est la jungle. La société a des règles. Il faut que ces enfants maintenant acceptent ces règles que la société va leur imposer. Et pas juste leur imposer ça, mais leur donner aussi les moyens. Parce que s'ils reviennent, il faudra qu'on leur donne les moyens de rester dans

0: notre société, de rester avec nous et de continuer. Vous savez peut-être que dans ces enfants-là, là, il y a peut-être un grand cardiologue, il y a peut-être un grand philosophe ou un grand scientifique. Les enfants qui sont dehors, là, vous savez, leur cerveau est peut-être de notre pays. Mais si on les laisse là-bas, si on dit que ces enfants perdus, si on dit qu'on peut rien en tirer, mais peut-être qu'on laisse notre futur prix Nobel sud-africain dans la rue. Donc, nous devons d'abord prendre ces enfants. Il y a des centres ici chez nous. Mettre des gens capables d'écouter ces enfants. Et dans chaque établissement, bon, pour les privés, je ne peux pas m'avancer parce que, bon, les privés font ce qu'ils veulent. Mais l'école publique doit avoir des éducateurs. Dans chaque école publique, il doit avoir des éducateurs qui sont là, justement, pour permettre à ces enfants de venir se confier à ces adultes. Voilà, c'est là que je disais qu'il faut être formé pour écouter les enfants. Parce que ce n'est pas que l'enfant vient te parler.
1: Même partout où on voit des centres d'écoute des jeunes dans la rue, on voit des petites cabanes, on se pose la question. Parce que ces petites cabanes qui sont presque des centres d'écoute pour les jeunes sont beaucoup plus réservées pour les instruits. Je me demande ça parce que, est-ce que c'est sûr? Bon, je ne me suis pas approché des gens qui gèrent ces cabanes. Est-ce que les enfants qui sont dans la rue aussi viennent se confier également à ces cabanes qui sont dans la rue où on écrit centre d'écoute des jeunes.
0: Juste une question. Est-ce que tu as déjà vu quelqu'un là-bas? Est-ce que quand tu passes là, est-ce que...
1: Attends, est-ce que vous avez pris le temps pour guetter aussi l'intérieur sans lui?
0: Non, parce que pour ma part, hein, je vois souvent ces cabanes-là vides et fermées. Voilà. Alors, je vais le dire, parce que moi, je m'en prends parler, ça vient comme ça vient, excusez-moi. Mais sûrement qu'il y a eu une subvention qui est arrivée quelque part. Et qu'on a dit que, bon, voilà, il faut créer ces centres pour accueillir les enfants. On a créé ces cabanes-là, oui, c'est vrai. Mais, excusez-moi, hein, parler à quelqu'un, ça a besoin d'intimité. Vous avez vu les dimensions des cabanes qu'on met au bord de la route? Des fois, je me demande à quoi pensent les gens quand ils font ce genre d'initiative. À quoi est-ce qu'ils pensent? À quoi est-ce qu'ils pensent? Mettre des cabanes au bord de la route comme ça. Au bord de la route. C'est pourquoi? C'est pour acheter quoi? C'est pas des cadres pour écouter quelqu'un. On a des maisons de jeunes qui pullulent dans les quartiers.
2: Qui sont vides.
0: Qui sont vides. Mais utilisons-les. Utilisons-les. Parce que ces enfants, il faut leur donner un cadre. Hein? Il faut qu'ils viennent dans un cadre bien particulier. Vous voyez, quand ils rentrent là-bas dedans, les gens les voient en train de dire « Ah, celui-là, il va aller parler là-bas, là, il va dire quoi ?» Mais non. Mais non, non, mais vous-même réfléchissez un peu à ce que vous faites. Hein? L'argent qui a été pris pour construire ces cabanes-là, qui sont là, qui ne servent à rien là.
1: Équiper les maisons de jeunes.
0: Équiper les maisons de jeunes. Prenez l'argent, formez des éducateurs. Dans tous les domaines, formez-les. Hein? Il y a une maison de jeunes. Et là-bas, vous mettrez des formateurs, des gens qui peuvent écouter ces jeunes. Hein? Vos maisons-là, vous pouvez les enlever, hein, parce que ça ne sert à rien. Et j'aimerais bien savoir... Non, mais sérieux, j'aimerais bien avoir un retour. Hein? Faites-nous voir les synthèses. Combien d'enfants en sont allés là-bas? Quels sont les pourcentages? Quelles réponses avez-vous apportées à leurs problèmes? Donnez-nous des statistiques. Moi, je demande que ça.
1: Que sentez-vous boucler avec vous en version française de cette émission? Quel message pouvez-vous lancer à l'endroit des mamans? Parce que les mamans sont beaucoup plus proches des enfants. C'est une émission des femmes. Quel rôle les femmes, c'est-à-dire les mères, on va directement, hein, que doivent faire les mamans pour aider ces enfants à ne plus sortir dans la rue, leurs enfants?
0: Alors, tout d'abord, de aimer. Il faut aimer ces enfants. Moi qui vous parle là, j'ai eu un fils autiste. Je ne sais pas si vous connaissez cette maladie, mais j'ai eu un fils autiste. Et c'est l'amour que j'ai porté à mon enfant
2: qui l'a guéri.
0: Mon enfant, maintenant, il est indépendant et il travaille. Donc, premièrement, donnez de l'amour à vos enfants. Aimez-les. Aimez vos enfants avec leur diversité, avec leur handicap, avec tout. Aimez-les déjà. Ne laissez pas quelqu'un venir vous dire que votre enfant, il est possédé par le démon. Que vos enfants, il ne faut pas lui donner ci, il ne faut pas lui donner ça. Commencez déjà par aimer vos enfants, premièrement. Et n'ayez pas peur de demander de l'aide quand vous voyez que vous perdez le contrôle. N'ayez pas peur de demander de l'aide. Parce que souvent, c'est l'isolement et le regard des autres qui font que une maman peut être à bout. Mais premièrement, aimez vos enfants. Écoutez-les. Accompagnez-les. Si ton enfant, bien sûr, on fait les enfants, on a des rêves pour nos enfants. Mais si ton enfant veut faire autre chose, parle-lui, écoute-le et accompagne cet enfant dans ce qu'il veut faire. C'est tout ça qui fait peut-être que ton enfant peut rester. Et je veux aussi rajouter quelque chose. De nos jours, il y a beaucoup de familles monoparentales ou alors des familles recomposées. Et je pense que si on fait une enquête, ces enfants sont dehors parce que soit leur papa, soit leur maman, ils sont divorcés. La plupart des enfants qui sont dehors, c'est des enfants divorcés. Il y a aussi des enfants où leur papa ou leur maman sont morts. C'est vrai, il y en a aussi. Mais je pense que beaucoup viennent de cette cassure. Alors, je peux toujours et encore me reposer que sur la femme. On a donné la vie. Donc, oui, on veut aussi vivre notre vie. Mais ces enfants n'ont pas demandé à venir au monde. Donc, on doit avoir la capacité de pouvoir dire à nos enfants, leur dire qu'on les aime, les écouter encore plus lorsque c'est dans une famille recomposée et être à l'écoute. Tout ce que je peux dire, c'est que nous devons être à l'écoute de nos enfants, les écouter, leur parler. Parlez à vos enfants. N'ayez pas peur de parler à vos enfants. Parce que si vous ne leur parlez pas, quelqu'un d'autre le fera. Et ce qu'il va dire à votre enfant, c'est ça qui a fait que votre enfant voulait peut-être partir et aller faire des bêtises. Donc, aimons nos enfants, écoutons les enfants et parlons à nos enfants. Tout ce que j'ai comme message à donner à la femme centrafricaine.
1: Sandrine Madouzin, vous qui êtes présidente de l'association Yaya Bimbo avec nous sur Radio Ndekeluka, merci beaucoup. Il y a certaines organisations, il y a certaines familles, il y a certaines personnes qui ont besoin de votre expertise pour les aider dans ce phénomène d'enfant de rue, les aider dans ce problème-là. Comment vous joindre?
0: Alors, vous pouvez m'appeler au 72 70 16 74 72 70 16 74.
1: Alors merci beaucoup Sandrine pour votre intervention sur Radio Ndekeluka dans cette émission.
0: Merci beaucoup Waïdo.

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1: 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Il faut qu'il arrête de saigner, il faut qu'il arrête de tenir. 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
2: 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Bon, au fait, si bombardé, mais on a gagné la terre, on a bien aidé. 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On a bien aidé à Rida, sauf si elle est concernée. 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Mais vraiment, il vient à mettre l'autorité de contrôle, voilà, la soie qui est, voilà, de soi qui a investisseur, voilà, un opérateur économique. Allez, essayez aussi de prendre un bagage à DJ, parce qu'il croit qu'il y a un bagage intellectuel. Nous avons attendu à la zone de la terre, à la zone de petit, qu'est-ce que tu sais faire? Il y a un moyen de faire ça. Il peut dire que tu as une qualité, mais il peut être un faire valoir, c'est pour cela, et exploiter. Mais tu as un bagage à la barre d'enseigne. Donc vraiment, il y a une autorité qui doit être un. 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